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L'été sera donc 60s. Alors cette semaine, 1962. Oui, cette année-là. En juillet, on reste dans la mûre avec Bowie Hinton and et son Roses Are Red My Love. Et au mois d'août, quand même, on se bouge les fesses sur The Locomotion avec Little Eva.

0: Paris, il est 7h50 en temps universel.
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0: Bonjour et bienvenue surtout. RFI Matin commence maintenant, jeudi 23 juillet, à 100 jours très exactement du coup d'envoi des Jeux Olympiques de la Jeunesse. Ça se passe à Dakar et c'est déjà historique hein, puisque c'est une première pour le continent, l'organisation d'un événement olympique. Ça n'est jamais arrivé. Ce matin, à 100 jours, on fait le point sur l'organisation, les préparatifs. Où en est-on ? On en parle sur RFI avec notre grand invité Afrique du jour, Ibrahim Awad, coordonnateur général du comité d'organisation, et on sera bien sûr ce matin à Dakar. Bonjour Fabrice Le Grillet.
2: Bonjour Andréane, bonjour à tous.
0: Dans votre journal, nous serons d'abord à New Delhi, la capitale indienne où le parti des cafards ne décolère pas.
2: Ces jeunes poursuivront leur mobilisation tant que le ministre de l'éducation restera en poste, point non négociable pour eux. Le premier ministre indien Narendra Modi leur envoie un signal ce matin.
0: Reportage aussi dans ce journal à bord de l'Ocean Viking en mer Méditerranée.
2: RFI est aux côtés de l'équipage, le bateau de SOS Méditerranée qui a encore sauvé 38 personnes ces dernières heures sur l'une des routes migratoires les plus meurtrières au monde.
0: Une bonne partie de l'Europe toujours confrontée aux incendies, aux fortes sécheresses et aux canicules.
2: Et en France, une surmortalité constatée entre juin et début juillet, près de 6000 décès supplémentaires par rapport à la normale qui pourraient être imputés aux épisodes de forte chaleur.
0: Et puis enfin, je le disais, J-100 avant le coup d'envoi des JOJ.
2: Qui vont se tenir au Sénégal, et c'est une grande première pour un pays africain, l'occasion de faire rayonner le savoir-faire du continent. Le bras de fer s'intensifie en Inde entre le parti des cafards et les autorités. Des milliers de jeunes continuent d'occuper l'esplanade de Jantar Mantar au cœur de New Delhi et ils ne comptent pas en partir, en tout cas pas tant que le ministre de l'éducation n'aura pas démissionné après le scandale des fraudes aux examens. Ce matin, le centre de la capitale reste sous très haute surveillance. New Delhi, où l'on vous retrouve, Abdoulaye Rally, bonjour.
3: Bonjour.
2: Vous êtes notre correspondant sur place et ce matin, Abdullah, Narendra Modi semble jouer l'apaisement. Le Premier ministre, qui ne s'était pas encore exprimé, vient de prendre la parole.
3: Oui, et c'est sur le réseau X. Le Premier ministre indien déclare que la protection de l'avenir des jeunes est la priorité absolue. Il annonce la création de tribunaux d'exception pour punir rapidement les auteurs des fuites aux examens nationaux. Mais sur le point non négociable que vous avez mentionné, point non négociable du parti des cafards, le limogeage du ministre de l'Éducation, Narendra Modi, observe toujours un mutisme absolu. Le fondateur du parti des cafards, Abhijit Dibke, a réagi avec une photo du ministre légendé, c'est sur X. « My name is nothing ». C'est un détournement satirique à la mesure, à la manière de ce mouvement pour dénoncer le ministre intouchable et invisible pour le pouvoir, selon lui.
2: Et entre-temps, les stations de métro de la capitale sont à nouveau fermées ce matin et Internet est coupé.
3: Oui, ce blocus se traduit par un déploiement massif de la police et de la force d'action rapide. C'est une force d'élite anti-émeute. 16 stations de métro clés de Delhi sont fermées à nouveau ce matin. Internet est totalement coupé dans le périmètre de Jantar Mantar, où la foule ne cesse de grossir. Signe de la tension, des heurts ont éclaté hier soir près du Park Hotel sur la route menant au Parlement indien. Plusieurs policiers ont été blessés. Les autorités évoquent la présence d'éléments antisociaux qui auraient infiltré le parti des cafards. Et puis l'impact national de la contestation se confirme. Des sit-ins et des affrontements sont signalés à Bombay, Calcutta, Bangalore et Patna notamment. Et du coup, plusieurs gouvernements régionaux déploient en urgence leur propre unité anti-émeute.
2: Abdoulaye Rally, en direct de New Delhi pour RFI.
0: C'est à la une aussi ce matin. Les Houthis du Yémen mettent leur menace à exécution contre l'Arabie Saoudite.
2: Les rebelles yéménites alliés de l'Iran revendiquent deux frappes menées cette nuit contre deux pétroliers saoudiens en mer Rouge. Ces derniers jours, ils avaient menacé d'exercer un blocus maritime de l'Arabie Saoudite, tandis que l'armée américaine a mené de nouvelles frappes contre des cibles militaires iraniennes, et Téhéran a riposté en visant notamment des intérêts américains au Koweït.
0: RFI poursuit cette semaine son journal de bord, embarqué sur l'Ocean Viking, le bateau de sauvetage affrété par SOS Méditerranée.
2: L'ONG mène une nouvelle campagne de sauvetage en Méditerranée, l'une des routes migratoires les plus meurtrières au monde. Le navire humanitaire vient tout juste de faire escale dans le port de Civitavecchia en Italie. 38 personnes y ont été débarquées, principalement issues d'Érythrée, du Soudan et de Somalie, et qui voguaient sur une embarcation en détresse au large de la Libye. Reportage de notre envoyé spécial à bord, Elliot Brachet.
4: À l'horizon, l'équipage a repéré quelque chose. La forme d'un bateau se distingue à la jumelle, puis des silhouettes à son bord. L'Ocean Viking se prépare pour le sauvetage. Trois canots semi-rigides sont envoyés à toute vitesse vers l'embarcation en détresse.
5: We are humanitarian organization from Europe. We are here to help you.
4: À bord, plusieurs visages apparaissent, éreintés, les yeux écarquillés. Certains sourient à la vue des sauveteurs.
6: C'est un bateau en ferraille. Ce n'est pas vraiment un bateau, à part qu'il flotte. Il a sûrement été soudé à même la plage. Ses bords sont très tranchants et surtout, il est très instable. Un mouvement de foule et il pourrait chavirer à tout moment.
4: Un par un, les passagers sont évacués, une trentaine d'hommes et 8 femmes, dont de nombreux mineurs.
7: Je me suis dit, c'est fini, on va mourir. Je regardais autour, c'était la nuit totale. On ne voyait rien. Je me suis allongé dans la cale, j'étais terrifié. Le bateau aurait pu chavirer ou tomber en panne, c'était trop dangereux. Puis les sauveteurs sont arrivés, on n'y croyait pas, c'était comme un rêve.
4: Parti de Zouara, des côtes libyennes, à 10h du soir, il pensait arriver à Lampedusa. Mais presque à court d'essence, ces exilés tournaient en rond sous un soleil brûlant. Sur le pont, les équipes des SOS Méditerranée les accueillent. Une chose est sûre, ils ne retourneront pas dans l'enfer libyen. Et le trajet à bord de l'Ocean Viking, RFI.
2: Et depuis début janvier, l'association SOS Méditerranée a porté secours à 715 migrants, plus de 43 000 au total depuis 2016.
0: L'Europe, toujours en proie à des incendies ce matin.
2: En Espagne, notamment au nord de Madrid, mais aussi désormais dans le sud-ouest de la capitale. La Sicile est également touchée. Un pompier italien y a trouvé la mort hier. En Algérie, plus de 100 personnes ont dû être évacuées dans les environs de la ville portuaire d'Annaba. L'Algérie qui compte 6 morts depuis le début des incendies il y a une dizaine de jours. Et en France, deux gros points d'inquiétude ce matin, avec ce violent feu de forêt autour du bassin d'Arcachon, près de Bordeaux, un feu d'une virulence rare et qui a nécessité l'évacuation d'au moins 12 000 personnes. Les flammes ont désormais parcouru plus de 2 000 hectares dans cette zone. Des évacuations dans le Var également, où des foyers sont toujours actifs au moment où je vous parle. Incendie, très forte sécheresse favorisée par le réchauffement climatique, réchauffement qui rend aussi les canicules plus longues, plus fréquentes, et leurs conséquences, à l'image de cette surmortalité enregistrée en France en juin et début juillet, près de 6 000 décès supplémentaires par rapport à la normale, selon l'Agence Santé Publique France hier. Alors c'est à la fin de l'été que nous connaîtrons les véritables causes de cette hausse du nombre de décès, mais cela correspond aux épisodes de très forte chaleur que le pays a connus ces dernières semaines. Une telle surmortalité n'avait jamais été observée depuis la canicule historique de 2003, Marius Lafont.
8: 5 764 décès en excès pendant la canicule, d'après Santé publique France. Difficile de lier ces morts à la chaleur pour le moment, mais il existe un faisceau d'indices concordants selon Attika Bokhari, la présidente du syndicat des internes de médecine générale.
9: On voit bien une augmentation déjà du nombre total de patients. Chez les jeunes, beaucoup d'hyperthermie. Chez les patients âgés, des décompensations de pathologies, notamment cardiaques.
8: Les services hospitaliers ont été mis sous une forte pression par la vague de chaleur. Si les personnes fragiles sont les plus touchées, Attika Bokhari rappelle que la canicule n'épargne la santé de personne.
9: L'hyperthermie, c'est aussi bien les enfants qui ne sont pas au fait des effets de la chaleur et qui vont passer la journée à la piscine en plein cagnard. La déshydratation, ça va être des personnes qui vont ne pas privilégier de l'eau, peut-être ne pas avoir le réflexe d'en boire assez. La dysnatrémie, ça va être les pathologies cardiaques et donc là, toucher davantage les personnes âgées. Mais on voit que par exemple, dans les hospitalisations en réanimation, 50% des hospitalisations sont de patients entre 45 et 75 ans.
8: Parmi les personnes décédées, les plus de 75 ans sont majoritaires. Des morts précoces, évitables. On le rappelle, l'augmentation des canicules est due au réchauffement climatique d'origine humaine.
2: Décryptage signé Marius Lafont. Et ce réchauffement climatique lié à l'augmentation des gaz à effet de serre dû aux activités humaines un peu partout dans le monde, est-il en train d'entrer dans les consciences, dans celles des automobilistes notamment? Question que l'on peut se poser lorsque l'on regarde les ventes de voitures électriques en Europe. La progression se confirme. L'Association des constructeurs européens d'automobiles vient tout juste de publier les chiffres de vente de voitures neuves. Plus 40,5% pour les motorisations 100% électriques sur ces 6 derniers mois par rapport à la même période l'an dernier. Des ventes qui sont aussi portées par la flambée des prix à la pompe et par la réglementation européenne sur les normes d'émission de CO2 qui a poussé les constructeurs à élargir leur offre et à rendre les véhicules le plus accessible. Reste peut-être le plus difficile, passer le cap psychologique pour certains, comme a pu le constater Jeanne Bartoli dans un garage de Vanves, près de Paris.
0: Patrick est ce que l'on appelle un gros rouleur. Ce retraité francilien fait 50 000 km par an. Propriétaire d'une voiture thermique de marque allemande, il souhaite passer à l'électrique pour son deuxième véhicule, mais il prévient.
10: C'est un essai.
0: S'il reconnaît les avantages de l'électrique en ville, le faible coût de la recharge, la facilité de stationnement, l'absence de pollution, il ne se voit pas passer le cap pour son véhicule principal.
10: Ce que je reproche à l'électrique aujourd'hui, c'est qu'on est en phase de développement. Aujourd'hui, un électrique, je pense qu'il est plus logique de le prendre en location que de l'acheter carrément.
0: Ces craintes, Joao Pedro, gérant du garage des œillets, a l'habitude de les entendre. Comparé à il y a 2 ans, il vend 30 à 35% de modèles électriques en plus, des modèles qui peinent néanmoins à convaincre les acheteurs les plus âgés, alors qu'en France, l'âge moyen d'achat d'un véhicule neuf est de 54 ans.
11: Ce qui les bloque, c'est surtout une appréhension, une non-connaissance du produit. Beaucoup de gens croient qu'aujourd'hui, avec un véhicule électrique, vous faites 150 ou 200 km, qu'aujourd'hui, vous avez des véhicules qui font 800, 1000 km d'autonomie. Mais il y a toujours cette appréhension de tomber en panne, pas pouvoir recharger quand vous êtes embêté.
0: Restent les modèles hybrides proposés à ces acheteurs inquiets comme une solution intermédiaire entre le 100% électrique et le 100% thermique.
2: Un reportage signé Jeanne Bartoli.
0: Nous sommes à 100 jours du coup d'envoi des Jeux Olympiques de la jeunesse.
2: Oui, des JOJ qui vont se tenir au Sénégal du 31 octobre au 13 novembre prochain. Et c'est une première pour un pays africain. 2700 jeunes athlètes âgés de 17 ans maximum prendront part à cet immense événement sportif mondial. L'heure est au dernier préparatif. À Dakar, les infrastructures qui accueilleront les différentes disciplines sont quasiment prêtes à l'heure actuelle. Les travaux sont exécutés à hauteur de 97%. Et pour Mamadou Diana Diaye, le président du comité d'organisation de ces JOJ Dakar 2026, eh bien l'événement permettra de montrer le savoir-faire africain et de le faire savoir au reste du monde. On l'écoute.
12: Les autres éditions n'étaient pas en Afrique. C'est une première en Afrique. Et le Sénégal est dans un continent qui s'appelle l'Afrique. Et donc, on va montrer la spécificité de l'Afrique. Mais ce ne sont pas, attention, ce ne sont pas des jeux africains. C'est des jeux universels. Il y aura des Australiens, il y aura des gens de Wellington, Nouvelle-Zélande, il y aura des gens des Chinois. C'est universel. Mais dans ce banquet de l'universel, ou dans ces jeux de l'universel, l'Afrique qui reçoit va montrer tout ce qu'elle sait faire. En termes d'investissement, en termes de modernité, l'Afrique, c'est pas seulement aller faire des safaris photos. C'est également voir tout le potentiel, tout ce qu'on a fait, nous, et que ça serve de tremplin aussi pour nos autorités. Vendre le Sénégal, la destination du Sénégal, et pour les autres pays, renforcer la coopération et faire en sorte qu'il n'y a qu'un seul nord, c'est le sport. Et l'Afrique et la coopération entre les peuples.
2: Mamadou Diana Ndiaye, le président du comité d'organisation de ces JOJ Dakar 2026, des propos recueillis par Ibrahima Timbiba de la rédaction Full D Mandinkan de RFI. Les Jeux Olympiques de la jeunesse à Dakar dans 100 jours, nous y reviendrons plus en détail, notamment...

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2: Les discrets présentent. 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
3: Le plaisir est décevant, les possibilités jamais. C'est très vrai, parce que le plaisir, on ne l'a jamais en permanence. C'est provisoire, un plaisir. Tandis que les possibilités, on les a toujours. On a toujours des plaisirs, mais bon, ce sont des choses, effectivement, passagères.
4: Je ne suis pas sûre qu'un plaisir soit automatiquement décevant. Peut-être qu'il y a parfois des réunions où l'on va... On se dit, oui, c'était quand même pas terrible, quoi. Mais alors, donc les possibilités, les possibilités, ça ouvre tellement d'horizons.
3: On peut toujours, il y a toujours du possible dans la vie.
4: Voilà, on peut toujours compter, espérer. Ça, les possibilités, c'est source d'espérance.
3: Moi, j'aime bien voir chez les gens toutes les possibilités. Si.
5: Mais c'est clair. Le mari est toujours en activité.
3: Mais ce n'est pas une question d'activité, même de découvrir chez les gens toutes leurs possibilités. Si. Un être humain n'est jamais fini. Sinon, ça serait terminé. Il n'a plus qu'à se suicider.
5: Presque.
3: Non, un être humain n'est jamais fini. Il y a toujours plein de possibilités en lui ou en elle.
4: Non, parce que j'arrive à un âge où je laisse un peu aller.
5: Tellement l'impression justement qu'on peut encore servir à quelque chose. Arrivé à un certain âge, c'est vrai que on se sent pas très utile.
4: Non, on a l'impression qu'on est
5: encore un moment, si vous voulez, ou
4: qu'on
5: par exemple
4: sur la touche.
5: J'étais encore utile, si vous voulez, pour mes enfants. Il fallait aller garder les petits-enfants ou s'en occuper. Il y a encore un moment d'utilité, si vous voulez.
3: Un contact, une parole avec des petits-enfants, c'est très utile pour eux. Moi, j'ai des souvenirs de ma grand-mère parce que c'est la seule que j'ai connue. Les autres sont morts jeunes. Mais pour moi, c'est un souvenir qui me reste. C'est quelque chose d'utile d'avoir un contact et des échanges avec des gens âgés.
5: Oui, mais c'est peut-être justement que je suis trop matérialiste.
4: Oui, sans doute, moi aussi.
5: Oui, c'est peut-être une forme de matérialisme,
4: oui,
5: finalement.
4: Oui.

0: 8h à Paris, 6h en temps universel.
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0: Le journal sur RFI vous est présenté par Marion Kazanov. Bonjour Marion.
2: Bonjour Andréane.
0: Les dégâts des incendies et des vagues de chaleur à la une.
2: Avec des incendies gigantesques au Canada, souvent hors de contrôle, les communautés autochtones sont particulièrement touchées et pointent du doigt les autorités canadiennes. L'escalade se poursuit au Moyen-Orient. L'armée américaine a poursuivi cette nuit ses frappes sur l'Iran. L'Iran continue de viser des bases américaines dans le Golfe et cible aussi régulièrement des groupes d'opposition kurdes iraniens réfugiés dans le Kurdistan irakien. Dans ce journal également, les conséquences de la vague de violence xénophobe en Afrique du Sud sur l'agriculture. Et puis on terminera avec un aperçu du festival Paris l'été, à l'affiche entre autres, un spectacle de danse électrisant.
0: Canicule, incendie, sécheresse, cette année 2026 continue de battre de tristes records.
2: Que l'on traduit souvent par des chiffres et des couleurs, des alertes rouges, des hectares brûlés par milliers, des degrés qui s'ajoutent les uns aux autres. Mais concrètement, ce sont des organismes mis à rude épreuve par ces chaleurs. Aujourd'hui, la capitale japonaise a enregistré le plus grand nombre d'hospitalisations quotidiennes liées à la canicule. Concrètement aussi, c'est le ciel enveloppé de fumée, les flammes qui rongent les forêts dans l'hémisphère nord, comme au Canada, situation critique dans le nord de l'Ontario, une région de forêt donc où habitent de nombreux peuples autochtones. Ces derniers sont les premières victimes et les autorités ont tardé à les prévenir, à les évacuer. Louise Jouvezhomme, des chefs de ces peuples, ont d'ailleurs demandé une enquête sur la gestion de la catastrophe.
3: Je me suis rendue sur notre terre hier et devant les miens, j'ai confirmé ce matin qu'il n'en restait que des cendres.
4: Le territoire de la chef Hélène Pavla a été ravagé le 13 juillet dernier par un incendie que le ministère des Ressources naturelles n'avait pas jugé dangereux. Elle n'est pas la seule à dénoncer la défaillance du gouvernement vis-à-vis des communautés indigènes. Le chef Solomon Natlokan de la nation Ipamétang.
5: Puisque nous n'avons pas reçu d'aide du ministère des Ressources naturelles, nous avons dû nous occuper nous-mêmes des foyers. Nous avons fait le tour du lac pour les repérer et pour que nos propres pompiers les éteignent.
4: Les chefs sont unanimes. Ils exigent que le gouvernement fédéral investisse pour protéger les communautés les plus isolées, comme l'explique Abraham Benedict du Conseil Mohawk de
6: Les petits aéroports éloignés doivent être aménagés pour accueillir de plus grands avions, que les gens puissent partir plus vite et que les personnes vulnérables n'aient pas à être évacuées par vagues. Que se passe-t-il quand nous devons choisir qui doit être évacué en premier? C'est inacceptable, le système est dysfonctionnel.
4: Et il faut y remédier au plus vite, alertent les chefs, qui rappellent qu'avec le changement climatique, les feux de forêt ne feront que se multiplier.
2: Et le sud de l'Europe est aussi frappé par les incendies. Un nouveau départ de feu s'est déclaré en Espagne, au sud de Madrid, du côté de Tolède. Les pompiers espagnols combattent déjà depuis une semaine un incendie à 100 km au nord de Madrid. En France, 12 000 personnes ont été évacuées dans le sud-ouest en raison d'un feu en Gironde. Un autre ravage aussi le département du Var dans le sud-est. Et puis en Italie, c'est en Sicile que les flammes font des dégâts. Un pompier en est mort hier. L'intensité de ces incendies ainsi que celle des vagues de chaleur est aggravée par le réchauffement climatique lié aux émissions humaines de gaz à effet de serre.
0: Et le secteur routier est un gros émetteur en Europe. En 2019, il était à l'origine d'un quart de ces émissions. Alors, pour limiter les dégâts, certains se tournent vers l'électrique.
2: Et les voitures électriques émettent entre 2 à 5 fois moins de gaz à effet de serre qu'une voiture thermique, même si elles ont d'autres impacts environnementaux. Le marché, en tout cas, se porte bien dans l'Union européenne. Bonjour Nathanaël Vitran.
7: Bonjour tout le monde.
2: Les voitures 100% électriques représentent désormais 20% du marché automobile européen.
7: Et oui, les chiffres de l'Association des constructeurs européens d'automobiles viennent tout juste de tomber. Et effectivement, sur la première moitié de l'année, 1 220 000 nouvelles voitures 100% électriques ont été vendues dans l'Union européenne. C'est une voiture sur 5 contre 15% à peine il y a un an. Alors c'est vrai, le phénomène est particulièrement concentré en Europe de l'Ouest. En France, les ventes de voitures électriques ont augmenté de plus de 60% d'une année sur l'autre, quasiment 50% en Allemagne. Logiquement, les ventes de voitures à essence reculent, elles, fortement. Certes, elles représentent encore 20% du marché, mais c'était quasiment 30% l'an dernier.
2: Et est-ce qu'on sait, Nathanaël, pourquoi l'électrique a à ce point le vent en poupe? Est-ce que c'est lié à la guerre au Moyen-Orient et donc à l'augmentation des cours du pétrole?
7: Oui, c'est clair que ça a joué. La preuve, c'est que si on regarde les seuls chiffres du mois de juin, les ventes de voitures 100% électriques dépassent pour la première fois celles des véhicules à essence. Et puis, il faut aussi regarder les voitures de hybrides. Quasiment une voiture sur deux vendues. Un modèle peut-être plus rassurant pour les consommateurs qui n'osent pas complètement franchir le pas. Mais il ne faut pas s'y tromper. Si la guerre au Moyen-Orient a pu être un accélérateur, nous avons bien affaire à un phénomène de fond lié aux réglementations européennes et à l'arrivée sur le marché de véhicules électriques plus accessibles.
2: Nathanaël Vitran du service économie de RFI.
0: On évoquait donc la guerre au Moyen-Orient. Les armes ne se taisent pas dans la région.
2: Les États-Unis ont visé à nouveau l'Iran. Cette nuit, l'armée iranienne, elle, revendique des frappes dans le Golfe, au Koweït, contre des sites militaires américains. Elle frappe aussi, cette armée iranienne, régulièrement le Kurdistan irakien. C'est là que sont retranchés des groupes d'opposition kurdes iraniens. L'un d'eux, le PAK, dit avoir été visé par 5 missiles balistiques mardi soir. Le groupe armé y voit une tentative d'intimidation pour les dissuader de dénoncer une attaque le week-end dernier au phosphore blanc, une arme chimique. Oriane Verdier.
8: Depuis des mois, les groupes kurdes iraniens, réfugiés du côté kurde irakien de la frontière, sont fréquemment visés. Mais dimanche dernier, la frappe était différente. Sur les vidéos fournies par les Peshmerga, on aperçoit un drone dans l'obscurité, puis un nuage de fumée blanche. On a entendu un bruit arriver, une explosion derrière la butte, et puis j'ai vu de la fumée, le feu, tout au même moment, raconte celui des 9 hommes le plus touché. Son visage est couvert de cloques, tout comme ses bras, son dos, ses mains. Sur ses pieds, un morceau de chaussette est toujours collé à la chair nécrosée. Sur la vidéo, les hommes semblent peinés à respirer. Pourtant, ils étaient à des dizaines de mètres de l'impact de l'explosion, souligne la responsable des relations internationales du PAK, Hana Omar. C'est la fumée qui les a brûlés. Et d'ailleurs, tout était brûlé dans un rayon de 50 mètres autour de l'impact, affirme-t-elle. Pour le PAK, il s'agit d'une attaque au phosphore blanc. Le parti demande une enquête internationale et indépendante. Les autorités kurdes irakiennes, elles, condamnent les attaques, mais tout comme le gouvernement irakien, la région kurde tente d'éviter d'être entraîné totalement dans la spirale de violence.
2: Oriane Verdier. Rien n'est plus important que l'avenir de la jeunesse. Les mots de Narendra Modi, il y a quelques heures, c'est la première fois que le Premier ministre indien prend la parole sur le mouvement étudiant démarré en mai. Ce mouvement, appelé ironiquement Parti des cafards, réclame des réformes universitaires après un scandale de fraude. Narendra Modi promet ce matin de punir les responsables de ces fraudes alors que la protestation prend de l'ampleur. Reportage à New Delhi, à écouter dans une heure dans le journal de Fabrice Le Grier.
0: La Cour pénale internationale saisie pour se prononcer sur la vague de violences xénophobes en Afrique du Sud.
2: Deux Ghanéens réclament une enquête sur ces violences contre des migrants. Ils accusent notamment les autorités de ne pas avoir suffisamment protégé ces personnes. Plus de 150 000 étrangers auraient fui le territoire selon les données de plusieurs pays africains. Et déjà, Valentin Hugues, des conséquences se font ressentir dans les fermes sud-africaines.
9: Plusieurs agriculteurs sud-africains commencent à tirer la sonnette d'alarme, explique Lloyd Adebe, président adjoint de l'Association des agriculteurs du KwaZulu-Natal, région la plus touchée par les manifestations anti-immigration.
10: Nous n'avons pas de chiffres précis car nous sommes encore en train de quantifier l'ampleur du phénomène. Il y a déjà des pénuries de main-d'œuvre dans des exploitations de canne à sucre, par exemple, un secteur qui nécessite chaque jour une forte main-d'œuvre.
9: Une situation qui lance de nombreux débats brûlants. Certains accusent les agriculteurs d'engager des immigrés en situation irrégulière pour les payer moins cher. D'autres pointent du doigt les pressions économiques et les difficultés de régularisation, car cette situation illustre surtout des services d'immigration sud-africains particulièrement défaillants et gangrénés par la corruption.
10: Nous allons nous adresser au gouvernement afin qu'il renforce les lois sur l'immigration, mais aussi qu'il s'efforce de régulariser la situation de ceux qui remplissent les conditions requises pour obtenir un statut légal et mettre fin à ces longs délais d'attente pour régler une situation administrative.
9: Plusieurs syndicats de travailleurs sud-africains ajoutent que les frustrations des communautés locales doivent être résolues en réparant l'économie et non en désignant les migrants comme boucs émissaires pour des échecs dont ils ne sont pas responsables. Valentin Hugues, Johannesburg, RFI.
0: Volodymyr Zelensky tente de réveiller les efforts de paix pour l'Ukraine.
2: Le président ukrainien a parlé hier avec les émissaires américains Jared Kushner et Steve Witkoff. Les négociations sont au point mort depuis que les États-Unis sont entrés en guerre avec l'Iran fin février. La paix est nécessaire, une paix dans la dignité. L'Ukraine y est prête depuis longtemps, a dit hier Volodymyr Zelensky.
0: Silence en revanche du président ukrainien sur son remaniement.
2: Il a limogé il y a quelques jours le populaire ministre de la Défense, Mikhailo Fedorov. Résultat, de nombreux Ukrainiens sont descendus dans la rue et le président a cédé à l'une des revendications des manifestants. Il a aussi remercié le commandant en chef des armées, Oleksandr Sirski, pour une figure plus apprécié, Mikhailo Drapati. Mais Sofia Kantsenkova, ce n'est pas encore suffisant pour certains manifestants.
3: Pour les manifestants, le départ du chef de l'armée ukrainienne Oleksandr Sersky ne règle qu'une partie du problème. À Lviv, dans l'ouest du pays, Andriy Prohorchuk, un étudiant de 20 ans, coordonne la mobilisation. Pour lui, la crise politique dépasse largement le sort du chef de l'armée.
11: Le départ d'Oleksandr Sersky ne suffit pas. Le problème, ce ne sont pas seulement les personnes, c'est le système. On peut remplacer le chef de l'armée, mais si le fonctionnement reste le même, rien ne change.
3: Depuis près d'une semaine, des milliers d'Ukrainiens manifestent chaque soir dans plusieurs villes. Ils réclament toujours le retour de Mykhailo Fedorov au ministère de la Défense. Mais désormais, ils ont de nouvelles revendications. Ils veulent plus de transparence de la part du président Volodymyr Zelensky sur les raisons du remaniement contesté et la composition du nouveau gouvernement.
11: Les gens ne comprennent pas pourquoi Mykhailo Fedorov a été limogé. Ils veulent comprendre la stratégie du président, comprendre pourquoi cette nouvelle équipe a été choisie et savoir où en est la lutte contre la corruption.
3: Selon les organisateurs, la mobilisation pourrait donc durer. Sous la loi martiale, les élections sont suspendues. Descendre dans la rue reste, selon eux, l'un des seuls moyens de faire pression sur Volodymyr Zelensky.
2: Et de nouvelles manifestations sont prévues demain dans plusieurs villes en Ukraine. Le festival Paris l'été se poursuit avec de nombreux spectacles, expositions et concerts à l'affiche. En ce moment, Carcassa, un spectacle du portugais Marco da Silva Ferreira. Fatou Lor Diouf a assisté à la première mardi soir.
12: Un clan de 10 jeunes danseurs entre en scène avec une énergie contagieuse. Leur basket tape en rythme sur le sol. Certains maîtrisent le voguing, danse née dans les clubs LGBT, d'autres le kuduro, originaire d'Angola. Plusieurs appellent le fandango portugais. Pour le chorégraphe Marco da Silva Ferreira, le nom de la pièce, Carcassa, carcasse en français, désigne les ruines des corps et des cultures passées.
13: Durant les 5 décennies de dictature salazariste, on a imposé une identité unique, excluant beaucoup de cultures existantes. Ceux qui ont vécu ce régime ont essayé d'oublier tout ce qui était relié au folklore parce que c'était traumatisant. Dans mon travail, j'essaie d'utiliser des petits éléments de ce folklore pour comprendre comment nous pouvons créer une identité collective aujourd'hui.
12: Là où l'extrême droite tente, selon lui, d'en faire un symbole figé et identitaire, le chorégraphe défend un folklore vivant, métissé et en constante évolution. D'où les chants militants présents dans la pièce, qui, avec la danse, expriment la désillusion face aux discriminations persistantes après la chute de la dictature de Salazar en 1974.
2: Et le spectacle Carcassa, c'est ce soir au Jardin des Tuileries à Paris.
0: Et voilà une petite reco pour finir ce journal. Merci Marion Kazanov. Dans 5 minutes, notre invitée, l'autrice Aïe.

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3: La mode est aux jupes courtes et blazers bien repassés. L'été sera donc 60s. Alors cette semaine, 1962. Oui, cette année-là. En juillet, on reste dans la mure avec Bowie Hinton et son Roses Are Red My Love. Et au mois d'août, quand même, on se bouge les fesses sur The Locomotion avec Little Eva.

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9: Aujourd'hui, on vous parle de l'addiction de l'alcool et du tabac.

0: je m'appelle Murée Boyidé, Marie-Gorette, et nous sommes ici à la Maison des Femmes, nous sommes trois. Je suis avec Elisa et Aminata. J'aimerais bien qu'on discute à propos de l'addiction du tabac et de l'alcool. C'est un problème dans la société qui nous entoure. Beaucoup de gens qu'on se connaisse et parmi nos amis, parmi nos connaissances, parmi les familiers, on trouve beaucoup de problèmes reliés à l'addiction du tabac et de l'alcool. Et j'aimerais bien vous poser une petite question. Est-ce que vous connaissez une addiction? C'est quoi une addiction? Et pour toi, est-ce que tu as une addiction à quelque chose?
1: Moi-même, je n'ai pas l'addiction sur moi. C'est juste avec les gens que j'ai connus. Je peux dire au niveau de l'alcool, il y a des gens, quand ils ne boivent pas, ils ne sont pas à l'aise. Donc, pour être à l'aise, ils doivent boire l'alcool. Et puis, la manière qu'ils boivent, là, c'est pas comme une bouteille, deux bouteilles. Ils abusent, en fait. Et quand ils abusent, ils font des choses. Ensuite, à la fin, ils ne se rendent pas compte de ce qu'ils ont fait.
0: Merci, Elisa. Tu viens de dire qu'ils font quelque chose. Tu peux préciser, s'il te plaît?
1: Par exemple, moi, en Afrique, il y a des hommes, quand ils boivent, ils se battent. Les femmes, à chaque fois, sont des raisons. Et hormis ça, ils demandent à coucher avec les femmes sans leur volonté, en fait. C'est comme s'ils sont des dieux. Donc, c'est l'alcool qui leur contrôle. Donc, c'est ce que j'ai l'expérience sur ça.
0: Quand tu étais au pays, comme tu viens de me dire, en Afrique, quand tu voyais les hommes qui ont bu, est-ce que tu te rendais compte que c'est une addiction? Comment tu voyais cette action?
1: Je ne me rendais pas compte que c'était une addiction. C'est juste en France, maintenant, à la maison de la MAF, où on parle. C'est aujourd'hui même que j'ai su que ça s'appelle addiction. Moi, je me disais, c'est juste quelque chose qui est normal. Or, au fond, c'est quelque chose qui est anormal pour la personne. Donc, je ne savais pas que ça s'appelait l'addiction.
0: Je comprends parce que j'ai une phrase qu'on dit en Afrique, qu'un homme doit boire. Un homme qui ne boit pas l'alcool, ce n'est pas un homme. Ça, ce sont des mots que les hommes africains utilisent pour qu'ils montrent qu'ils sont très, très bons. Je vais m'adresser toujours à Lisa. Est-ce que, à part des hommes, tu connais aussi les femmes qui sont dans l'addiction à l'alcool? On parle ici de deux choses, alcool et tabac.
1: Oui, j'ai connu des femmes aussi. À deux fois, ils étaient très amoureux de l'homme. Le fait que l'homme l'a vraiment blessée, elle s'introduit dans l'alcool. Donc, pour oublier la manière que l'homme est parti, la manière que l'homme l'a laissée. Donc, elle se dit que là, je suis inférieure à tout le monde parce que la personne qui me donnait la force n'est plus là. Donc, je dois être accro à la boisson, au tabac. Donc, il y en a beaucoup des femmes. Les femmes souffrent même plus que les hommes au niveau de l'alcool et au niveau du tabac. C'est ce que moi, j'ai remarqué. Parce qu'une femme, quand elle est accro dans ça, c'est pas facile d'en sortir. C'est pas facile. Elle laisse même les enfants, elle oublie même qu'elle a les enfants. Elle laisse son corps, elle est vraiment négligée. Elle n'a pas le temps de prendre soin d'elle. Parce qu'elle se dit que s'il n'y a pas l'alcool, je n'ai pas la vie. S'il n'y a pas l'alcool, je n'ai pas la force. Donc l'alcool est devenu prioritaire dans sa vie.
0: Oui, je m'adresse à Aminata. J'aimerais bien te demander une petite question. Est-ce que quand on parle de l'addiction, surtout à l'alcool, pour les femmes, est-ce que les femmes réagissent de même manière?
2: Moi, j'ai vu, c'était un ami, quand il prend l'alcool, il peut coucher avec n'importe qui. Il va se présenter devant lui.
0: La réaction de cette femme, après avoir bu, elle a envie de coucher avec un homme.
2: Oui, oui. C'est obligatoire pour lui, s'il est dans un bar. Il peut le faire même là-bas, aux toilettes, pour qu'elle se sente bien. C'était comme ça.
0: C'est une amie d'Aminata. Merci de nous partager ton expérience. À part de ça, tu ne connais pas une autre expérience au tabac, par exemple?
2: Moi-même, un jour, j'ai essayé ça parce que j'étais pas bien. J'avais beaucoup de problèmes. L'ami là, elle m'a dit non, il faut essayer. Ça fait rien. Ça va t'aider. Mais j'ai essayé. C'était pas pour moi.
0: J'ai la curiosité. Je voulais te demander comment tu te sentais. Si tu compares le moment où tu n'es pas pris et le moment où tu avais déjà pris l'alcool, est-ce que tes problèmes étaient résolus? Tu te sentais comment?
2: Non, c'était une fois seulement. J'ai essayé parce que tu peux avoir des problèmes. Tu prends l'alcool. Quand ça termine, les problèmes, c'est toujours là.
0: Aminata, je continue à te poser une autre question. Est-ce que quand tu vois cet ami, vous vous connaissez, et tu peux comparer sa santé avant de consommer beaucoup d'alcool et du tabac, et après, tu peux nous dire un peu?
2: Elle ne va pas bien parce qu'elle a fait 2 enfants, elle ne connaît pas les pères des enfants. Elle souffre beaucoup.
0: Est-ce que cette personne, cette amie, elle se rend compte qu'elle a l'addiction? Est-ce qu'elle essaie de parler aux autres personnes à part de toi? Surtout que maintenant tu es en France et elle est loin de toi. Elle n'a pas quelqu'un à se confier. Est-ce que tu sais si il y a les autres qui sont au courant qu'elle a l'addiction de l'alcool?
2: Oui. Tout le monde sait qu'elle est comme ça. Sa vie, c'est pas seulement comme ça, tout le monde. La famille, les amis, on lui demande à des fois, elle pleure. Elle se demande pourquoi je suis comme ça, pourquoi. C'est une bonne fille. Elle se comporte pas mal si elle est normale. Elle est calme, mais vous allez voir, elle sort, elle prend ça. Désolée, elle est assez forte, mais elle lève les habits devant leurs enfants. Elle se comporte bizarre, bizarre.
1: Je vais parler de la dame que je l'ai connue en France, à Laval, à Resto du Cœur. Je l'ai connue là-bas. Cette dame, aujourd'hui, elle m'appelle beaucoup. Je connais ce qu'elle souffre. Elle me dit, c'est pas facile de te faire confiance et c'est pas facile que j'expose mes problèmes envers toi. Et puis, elle me dit, donc à chaque fois quand elle du sucre avec son mari, elle m'appelle. Donc, quand je vois son appel, je sais que ça ne va pas. À deux fois, dès 6 heures, j'ai des longs messages qu'elle me laisse. Elle me dit, je peux pas laisser cet homme parce que tout cet argent que j'avais, c'est cet homme-là qui m'a... C'est-à-dire l'économie qu'elle avait, l'homme a tout bouffé, les 14 000 euros. Aujourd'hui, je n'ai pas un bon travail, je ne travaille pas 35 heures comme les autres. C'est juste 2 à 3 jours et puis donc... En tout cas, je dépends à cet homme. Mais aujourd'hui, l'homme-là, le travail, la femme n'a plus le travail à chaque fois. Moi, j'ai dit, si pour les hommes... Je n'ai pas assez d'expérience, mais il y a des hommes qui viennent juste dans la vie des femmes pour chercher ce qui leur attire. Quand tu n'as plus ça, ils te prennent, c'est comme si tu es devenu quelqu'un qui n'a pas de sens. Donc c'est mieux que tu laisses ces temps. Et malgré ça, elle continue toujours à boire. Quand elle ne boit pas, elle n'est pas bien. Quand elle ne fume pas, elle n'est pas bien. Je lui ai même demandé, je vais t'emmener à la maison de la femme. Pour que y a des gens, tu vas discuter. Il y a les psychologues, ils sont là-bas, ils vont. Tels que nous autres aussi, on avait des problèmes, mais aujourd'hui, je me sens à l'aise. C'est parce que j'ai eu des gens à la MAF qui m'ont vraiment, vraiment beaucoup aidée. Donc, c'est ce que je demande à la dame. J'ai fait vraiment l'effort de l'amener ici, là. J'ai dit, cet homme, il est en train de te détruire mentalement et physiquement parce que tu ne prends pas soin de toi. Tu es une belle femme. Mais au fur et à mesure, elle me dit, ce que tu me dis là, c'est vrai. C'est pas facile d'en sortir. Elle me dit, j'ai nulle part où aller. Elle m'a dit, je n'ai pas de logement. Si j'avais là où habiter, je devais déjà quitter cet homme depuis. Mais je n'ai pas nulle part où aller, je ne sais pas comment je vais dormir. Donc la solution que j'ai trouvée, je vais l'amener à la Citadelle. Parce que la Citadelle, c'est une place pour des femmes qui sont victimes de violences comme elles.

0: Marie, est-ce que l'addition du tabac et l'addition de l'alcool fonctionnent de la même manière?
1: Oui, vu dans mon expérience, l'addiction à l'alcool va directement avec l'addiction au tabac. Ce sont les deux choses qui se complètent. Et il y a l'expérience que je vois tout le temps, surtout sur les personnes qui boivent, ils ont aussi les cigarettes dans la main. Moi, j'ai habité beaucoup des années à Arte de Nuit, plus de deux ans. Et je voyais beaucoup de personnes ivres le matin. Moi, j'appelle Palais Loyal. C'est mon Palais Loyal parce que j'ai habité plus de deux ans. Malgré qu'on sort le matin, on rentre le soir, j'étais habituée avec mes enfants. Tout le monde connaît tout le monde là-bas. Surtout dimanche, on restait à la gare avec les hommes qui sont logés de l'autre côté. Immédiatement, on sort le matin à 8 heures, on voit les personnes qui commencent à boire. Des fois, je me demandais comment ils cachent l'alcool alors qu'à Arte de Nuit, c'est interdit de faire entrer les boissons alcoolisées. J'ai découvert qu'un des fois, il cache. Ça, c'est une addiction. Une personne est déjà addicted. Il connaît tous les manigances pour trouver son alcool. Donc, c'est plusieurs bouteilles, plusieurs années ou des fois, plusieurs fois. Et puis, ça devient addiction.

0: Moi, je suis Gabrielle, je suis infirmière depuis à peu près 9 ans maintenant. Je travaille dans l'association Enosia, donc pas directement au sein de la MAF, mais juste dans un autre dispositif. Et aujourd'hui, je suis là parce que j'ai travaillé pendant 2 ans auprès des personnes qui souffraient d'une addiction. Voilà pourquoi aujourd'hui, on va discuter ensemble.
1: Gabrielle, moi, je voulais savoir qu'est-ce que c'est l'addiction ?
0: Pour moi, simplement, l'addiction, c'est quelque chose dont on ne peut pas se passer. C'est la prise de quelque chose, de produit ou un comportement dont on ne peut plus se passer. Et si on arrête, on aura aussi des conséquences négatives. C'est-à-dire que si j'arrête l'alcool alors que je suis addict, ça peut me mettre en danger pour ma santé.
1: Moi, je voulais savoir si avec aussi les traitements, personne ne peut changer dans cet état si est possible.
0: En fait, il y a des traitements qui existent pour aider quand on souffre d'une addiction, mais pas pour tous les produits. Il n'y a pas forcément un traitement qui répond à une addiction. Il y en a pour le tabac, par exemple, pour l'alcool, pour l'héroïne, qui est une drogue très très puissante, mais il n'y en a pas, par exemple, pour la cocaïne. Il n'y en a pas pour des médicaments comme le Valium, qui est un médicament. Ça,

0: Mais ça dépend des personnes. Il y a des personnes, quand je les ai vues consommer, après elles sont plus calmes. Il y en a d'autres, après elles sont plus tristes. Il y en a d'autres, elles sont plus énervées. Ça dépend. Donc, il n'y a pas vraiment une seule réponse. Par contre, c'est sûr qu'il y a un changement de comportement. Et je pense que c'est pour ça aussi que les personnes consomment. Elles veulent changer un comportement.
1: Ça me donne la curiosité. Il y a des autres personnes qui sont toujours agitées, mais quand ils consomment l'alcool, ils sont calmes. Je pense que cette addiction est positive. Qu'est-ce que vous en pensez?
0: Alors, c'est marrant parce qu'il y a des gens, quand on travaille en addicto, donc avec les personnes qui souffrent d'addiction, on ne force plus les gens à arrêter. C'est-à-dire que c'est plus aujourd'hui le seul soin qu'on leur apporte, c'est plus le sevrage. Le sevrage, ça veut dire arrêter de consommer. Aujourd'hui, on peut travailler avec eux sur pourquoi ils ont bu, pourquoi tout ça. Parce que, effectivement, il y a des gens qui consomment, ça leur font du bien, ils n'ont pas de graves conséquences. Et donc, le fait d'arrêter serait plus grave pour eux à un moment. C'est-à-dire que quelqu'un qui boit parce que, effectivement, il est très triste, c'est pas une solution, pas du tout. Mais pour l'instant, ça lui fait du bien. Du coup, il faut plutôt agir sur pourquoi il est triste. Et pas le fait d'arrêter de l'alcool tout de suite. Il y a des gens qui sont addicts et heureux. Voilà, il y a des gens qui ne veulent pas arrêter. Par contre, il faut se demander pourquoi ils ont consommé à un moment. Et agir sur la raison qui a fait qu'ils ont consommé.
2: Nous, en Afrique, à deux fois, les gens disent que boire un peu, ça fait bien dans la santé. Je veux savoir si c'est vrai.
0: Alors, dans toutes les formations que j'ai eues, en France, ça a été pareil. En France et en Europe, je pense. On a souvent dit qu'un verre de vin, ça faisait pas de mal à la santé. Pendant longtemps, on l'a dit. Dans les dernières formations que j'ai eues avec des docteurs, psychiatres, addictologues, c'est faux. Aujourd'hui, chaque verre qu'on prend compte et chaque verre qu'on consomme peut nous faire du mal.
1: Suite au traitement aux personnes qui ont l'addiction, et j'aimerais savoir, est-ce que vous avez les cas des personnes qui arrivent à laisser carrément leur boisson ou bien leur truc, là, ils étaient addicted?
0: Oui, ça arrive qu'il y ait des gens qui arrêtent complètement leur addiction. Mais c'est un gros travail, à la fois avec le traitement dont on parlait tout à l'heure quand il y en a un, à la fois en travaillant sur pourquoi les gens ont commencer. Pourquoi à la base ils ont commencé à boire ou pourquoi à la base ils ont commencé à fumer? Tu disais tout à l'heure, toi on t'en a proposé une quand tu étais stressée. Et donc, pour guérir quelqu'un d'une addiction, il faut travailler sur tous ces facteurs-là. Pourquoi il a commencé à boire ou à fumer? Pourquoi c'est dur de s'en passer? C'est pas les termes exacts, mais on travaille à la fois sur l'environnement, à la fois sur la biologie, donc ce qu'on a en soi, et à la fois avec l'entourage, voilà. Mais ça arrive, évidemment, heureusement, il y a des gens qui veulent arrêter et qui arrivent à arrêter.
1: Ah, merci. J'ai une autre petite question de curiosité. Et des fois, il y a les personnes qui ne veulent pas connaître qui sont l'addiction. Et comment les personnes viennent vers vous pour se faire soigner?
0: Alors effectivement, dans l'addiction, il y a beaucoup de personnes qui ne veulent pas arrêter ou qui ne se rendent pas compte qu'ils souffrent d'une addiction. Et du coup, ce qu'il faut mettre en place, c'est un peu ce que nous disait Elsa tout à l'heure, c'est la confiance. On reste après avec la personne, on ne la juge pas, on écoute ce qu'elle nous dit, pourquoi elle va pas bien, pourquoi elle boit, pourquoi elle fume. Et en créant du lien et en étant une personne ressource sur qui elle peut s'appuyer, comme Elsa tout à l'heure, elle nous expliquait que son amie l'appelle parce qu'elle a confiance en elle. Et donc, c'est comme ça qu'on peut travailler quelque chose. D'abord, on fait de la confiance avec la personne. On la juge pas. On la rejette pas parce qu'elle boit ou parce qu'elle fume. Et le moment où elle sera prête, elle saura qu'elle peut appeler, qu'elle peut nous appeler et qu'on peut arrêter avec elle, qu'on peut l'aider à arrêter.
1: Comment tu commences à faire un premier pas pour arriver à cette personne?
0: Eh bien, en fait, le premier pas, il faut qu'il vienne de la personne elle-même. On n'arrête pas si on n'a pas envie d'arrêter. Pour que la personne s'en rende compte, eh bien, il faut discuter avec elle, peut-être. Voilà, la discussion.
1: Par exemple, dans la rue, on voit les gens qui circulent avec les bouteilles. Directement,

0: moi, quand je les vois, avec un peu d'expérience, je dis, cette personne, il a l'addiction à l'alcool parce qu'il n'a pas honte. Des fois, il s'assoit devant les magasins ou bien il s'assoit sur les arrêts de bus, dans les places publiques. Vous pensez que ces personnes, ils ont l'information qu'il y a un endroit là où ils peuvent aller? Est-ce que vous, là où vous travaillez avant, quelle technique utilisez-vous pour approcher ces personnes pour qu'ils se rendent compte? Parce que nous, dans la société, quand vous créez l'association, c'est pour que votre association soit utile, ou bien si c'est un endroit de se faire soigner, cabinet médical, il faut qu'il soit utile dans la société. Quelle approche utilisez-vous pour approcher ces gens?
1: Pour aller les chercher, il y a plusieurs manières de faire. Il y a à la fois ce qu'on appelle l'aller vers, aller vers la personne avec des services de camions qui circulent dans l'aval, par exemple, et qui vont aller voir les personnes comme ça, qu'on voit consommer, les personnes à la rue qui boivent, par exemple. Ça peut être une technique. C'est pour ça qu'aujourd'hui, ça se développe, les équipes mobiles, on appelle ça. On est mobile, on bouge et on va vers les personnes. Après, il y a une autre manière de faire en addicto, ça s'appelle la réduction des risques. C'est-à-dire qu'on ne va pas la forcer à arrêter tout de suite parce qu'il ne va pas vouloir. Par contre, on peut lui proposer de réduire les risques pour sa santé. Donc ça veut dire peut-être qu'on va lui donner de l'eau, une bouteille d'eau, pour qu'il puisse boire un peu d'alcool, mais aussi beaucoup d'eau, pour le stabiliser. Après, pareil, il faut se réfléchir toujours, j'en reviens toujours à ça, mais pourquoi la personne, elle boit dehors? Parce que peut-être elle est à la rue. Et que du coup, pour tolérer le fait d'être à la rue, alors qu'il fait froid, alors qu'elle n'a pas de logement, alors qu'elle est triste, eh ben, peut-être qu'elle va boire de l'alcool. Et donc si on donne par exemple un logement à cette personne, elle aura peut-être besoin de moins boire. Si on lui donne un travail, elle va s'occuper, elle aura peut-être besoin de moins boire. Il n'y a pas une seule solution, il faut travailler sur tout ce qui entoure. On dit souvent que les gens qui boivent, c'est pour se détruire. En fait, c'est faux, ils boivent pour survivre à la base. Et après, il faut reconstruire derrière.
2: Cette citation, ça abîme beaucoup de familles. Ça détruit les familles, les foyers. Ici en France, on peut faire quelque chose pour faire une stratégie de l'approcher. Si on ne fait rien aussi, on ne va pas savoir qui a besoin de l'aide.
1: C'est très très dur d'accompagner quelqu'un qui souffre d'addiction parce que tout le monde souffre autour. La personne souffre, l'entourage souffre et c'est très très dur. Effectivement, la prévention, ça va permettre d'en discuter et d'éviter que ça empire. Mais il n'y a pas de solution miracle à quelqu'un qui prend des produits et qui en est addict. Il n'y a pas de solution miracle, sinon il n'y aurait pas de personne malade. Donc, ce qu'il faut faire quand on est face à une personne, je crois que c'est un peu ça, en gros, ta question, comment on peut aider quelqu'un, en fait, à part écouter et à part tendre une épaule pour que la personne se repose sur nous, il y a très peu de solutions. Par contre, il faut penser aussi à protéger la famille. Et protéger, si la personne te parle et te dit qu'elle va pas bien et tout ça, il faut aussi penser à se protéger soi. C'est pas facile d'entendre quelqu'un qui souffre, c'est vraiment pas facile. Nous, pendant 2 ans, quand j'ai travaillé avec ces personnes-là, on avait un suivi psychologique. On avait des séances où on parlait du fait que c'était dur, que les gens n'aillent pas bien en face de nous. Il faut protéger tout le monde, il faut protéger la personne et il faut se protéger soi, donc il faut en parler tous ensemble, il faut dire si ça va pas aussi. Mais j'ai pas de solution miracle, non. Il faut se faire aider, trouver les bonnes personnes. Y a des gens spécialistes, il y a des psychologues spécialistes, il y a des médecins spécialistes, il y a des infirmières spécialistes. Des fois, juste un ami, ça suffit. Voilà, il faut trouver les bonnes personnes, mais on s'en sort jamais seul et la famille ne s'en sort pas seule non plus, l'entourage non plus. C'est très très compliqué et c'est très frustrant souvent pour les personnels de santé comme moi par exemple ou pour vous qui avez connu des personnes en situation d'addiction, c'est très très compliqué. Parce que des fois, on n'a qu'une envie, c'est qu'ils s'en sortent. On a envie de les secouer et leur dire « mais pourquoi il n'arrête pas ?» Et c'est plus compliqué que ça. Et voir ça, c'est pas facile. C'est pas facile, mais voilà. C'est une maladie très compliquée à gérer. C'est pas une maladie, on a le traitement, il guérit, il va bien. Non. Pour se protéger soi aussi, des fois, il faut accepter qu'on puisse pas sauver coûte que coûte la personne. Et il faut aussi s'autoriser à prendre du recul, s'en aller un moment pour se protéger soi. On peut pas être la bouée de sauvetage de quelqu'un des années, ça marchera pas. Donc il faut aussi s'autoriser des fois à ne pas aider tout de suite et à prendre du recul, à s'en aller, quitte à revenir après. Mais voilà, il faut jamais s'en vouloir de pas rester jusqu'au bout. Surtout que souvent, avec l'alcool ou d'autres produits, les personnes peuvent réagir violemment, peuvent être méchantes, peuvent être agressives. Et ça, c'est pas tolérable. On peut pas aider coûte que coûte. Des fois, il faut rappeler que c'est interdit, la violence. Même si la personne a bu, même si la personne souffre, on peut pas tout tolérer. Voilà. Et il faut justement réorienter vers des professionnels qui, eux, vont mettre un cadre et peut-être envers qui la personne n'osera pas être violente. La personne addict peut faire souffrir beaucoup son entourage. Des fois, il faut les mettre à l'abri, cet entourage, les éloigner, parce qu'on ne peut pas tolérer la violence d'une personne, même si elle souffre et même si elle est addict à quelque chose.
2: Gabrielle, je voulais savoir s'il y a la différence entre hommes et femmes pour l'addiction.
1: Il y en a même plusieurs, puisqu'en fait, on n'est pas fait de la même manière. Une femme, en général, elle a moins de poids qu'un homme, elle est plus petite, elle a plus de graisse, et donc l'alcool, par exemple, ne va pas dans le corps de la même manière. Et donc une femme, par exemple, elle va être ivre plus rapidement qu'un homme. Ce qui fait aussi qu'elle va être peut-être plus vite addicte, parce que du coup, l'alcool va rentrer plus facilement, se diffuser plus facilement, va faire beaucoup plus d'effets et donc va être beaucoup plus agréable. Et donc, une femme va tomber, entre guillemets, plus rapidement dans le cercle de l'addiction. Ça s'explique par plein de facteurs neurobiologiques dont je ne connais pas tout, mais ça s'explique. On a aussi des hormones différentes, une sensibilité à cette hormone-là plus différente. Et donc ça va nous procurer plus rapidement plus de plaisir, et donc pareil, on va vouloir reconsommer plus rapidement. Ça, c'est une réalité. Et il y a aussi une grosse différence qui est environnementale et qui est sociétale, c'est-à-dire que, comme tu disais tout à l'heure, en Afrique, on dit un homme, il doit boire. On dit aussi qu'une femme ne doit pas boire. Une femme, elle doit être présentable, elle doit être jolie, on ne peut pas la voir ivre dans la rue. Elle va être très très mal jugée. Donc il y a une différence, c'est que les femmes, du coup, elles peuvent être addictes à quelque chose, mais elles savent que c'est mal vu. Elles vont se cacher, elles vont boire en cachette, elles vont pas le montrer. Et donc, elles vont arriver à des stades beaucoup plus importants de l'addiction et vont être, du coup, prises en charge à l'hôpital, si on veut résumer. Elles vont être face à un médecin beaucoup plus tard, puisqu'elles vont le cacher beaucoup plus longtemps. Donc, c'est un peu ça, les différences. C'est qu'il y a à la fois une prédisposition, donc ça veut dire on est plus facilement addict, et en plus de ça, on est pris en charge, pris en soin beaucoup plus tard. Ça, c'est des généralités. Après, effectivement, chaque cas est différent, mais voilà les grosses différences entre hommes et femmes.
0: Si les réactions à l'addiction pour l'homme et femme, par exemple, il y a ceux qui sont violents, est-ce que vous avez remarqué que ce comportement de violence et peut apparaître s'il est une femme aussi?
1: Ça arrive, l'alcool, pour reprendre ce produit-là, il modifie le comportement de tout le monde. Donc une femme, elle peut être violente, évidemment, ça peut arriver.

0: Je suis Mickaëlle, animatrice socio-éducative et sophrologue à la maison d'accueil pour femmes.
1: Mickaëlle, bonjour.
0: Bonjour.
1: Moi, c'est Aminata. Je voulais savoir, vous étiez à la cigarette. Et est-ce que tu peux nous expliquer comment c'était, comment tu as passé? On veut savoir.
0: Vous voulez savoir mon histoire avec le tabac? C'est une grande histoire. Mon histoire a commencé à 13 ans, à peu près. J'ai fouillé dans les tiroirs de la maison et je suis tombée sur le paquet de cigarettes de mes parents. Et comme c'était interdit, j'ai adoré franchir les interdits. J'étais toute seule, il n'y avait personne à la maison et j'ai essayé. J'ai trouvé ça dégueulasse, dégueulasse, dégueulasse. Ça c'est sûr, c'est vraiment le souvenir que j'ai. Mais par contre, de faire de l'interdit, ça m'a beaucoup plu. Et j'étais très mal aussi, j'étais pas bien dans ma peau. Voilà, très frustrée, j'étais très en colère, j'avais beaucoup de colère. Et donc, voilà, de faire quelque chose qui était interdit par mes parents, je pense que j'ai pris beaucoup de plaisir à faire ça. Ça a commencé par ça. J'ai commencé, c'est interdit, donc je vais le faire, je vais m'affranchir de mes parents, ça va les embêter. Voilà comment j'ai commencé, tout bêtement, parce que je pense que quand on commence le tabac, on commence ça bêtement. Voilà, et suite à ça, j'ai continué parce que j'avais des copains, des copines qui fumaient, parce que c'était dans les années 80, 90, donc tout le monde fumait aussi. Ici, maintenant, dans les années 2020, il n'y a plus de publicité à la télé. Moi, je me souviens voir mes professeurs fumer à l'école. Aller au cinéma, on fumait au cinéma. Aller au tabac, au bar, tout le monde fumait. Donc c'était quelque chose qui était habituel. Je me souviens aussi, quand j'étais petite, mes parents, c'était rare, mais pouvaient fumer aussi dans la voiture. Donc c'est plein de choses, plein d'habitudes qui étaient, à notre époque, plus abordables. Le tabac, au niveau du prix, était facilement accessible aussi. Donc voilà comment j'ai commencé et comment j'ai continué aussi par mimétisme autour de moi. J'ai fait comme les autres. C'était... à mon époque, accepter de fumer. Mes parents n'ont pas osé, parce que quand on fume, on sent la cigarette, et je pense que mes parents se sont rendus compte que je fumais, et ils n'ont pas voulu, ou ils ne savaient pas, aborder le sujet avec moi. Donc ils sentaient que je sentais la cigarette, ils faisaient comme si personne ne voyait, parce qu'eux-mêmes fumaient, et ils savaient que c'était pas bien. Et que, indirectement, c'était un peu eux qui m'avaient mis dessus. Donc voilà. Donc on taisait un petit peu le sujet, voilà, et puis vers 17 ans, j'ai fumé devant mes parents et ça posait aucun souci. Et j'ai continué, voilà, jusqu'à ce que j'aie des enfants. Et donc là, à ma grossesse, j'ai arrêté. Il y a eu quelque chose en moi qui a fait que, voilà, j'ai arrêté. Et pendant 10 ans, j'ai pu arrêter la cigarette. Et puis, ça me manquait. Donc, bêtement, j'ai recommencé. Et je pense que la cigarette, c'est une addiction très forte. C'est très, très, très, très fort, je m'en rends bien compte. Au niveau du corps, quand j'arrête, je peux sentir un manque. Je peux avoir envie de manger. Il faut que je boive énormément d'eau. Au niveau du goût, des choses, voilà, au niveau de ma langue, je sens qu'il y a des choses. L'odorat qui revient aussi. Les goûts, ça améliore quand j'arrête. Mon souffle, voilà, qui est beaucoup mieux. Mais je me rends bien compte, je suis mal face à mon addiction. Mais j'ai comme un petit truc dans le cerveau qui me dit « Allez, allez, t'inquiète pas, ça va aller. » Et c'est très complexe de se sortir d'une addiction. Et c'est pas évident non plus d'en parler. Parce que c'est se mettre en face de ses réalités.
2: On a beaucoup abordé l'addiction sur le thème de on est triste ou voilà. Mais il y a des fois on consomme pour autre chose, parce qu'on a envie de braver l'interdit, ou parce qu'on commence parce que ça nous procure un plaisir. Boire un verre de vin, par exemple, moi ça me procure du plaisir de temps en temps. Et des fois, le cerveau se dit « Tiens, c'était pas mal et j'ai envie de ressentir ça. » Et donc on reconsomme, et on reconsomme, et on reconsomme. Des fois... C'est pas parce qu'on est triste ou c'est pas parce qu'on va pas bien, c'est parce que le cerveau aussi se dit « Tiens, ça j'ai bien aimé, il m'en faut plus, il m'en faut plus, il m'en faut plus, il m'en faut plus. » Voilà, juste parce qu'il n'y a pas que le malheur aussi, des fois c'est juste le cerveau, notre manière de fonctionner, ça nous a apporté un plaisir et le cerveau, il est pas bête. Il a bien aimé, donc il en veut plus. C'est aussi comme ça que des fois on tombe dans l'addiction. D'ailleurs, la preuve, l'alcool et le tabac sont autorisés en France. C'est pas illégal de boire un verre en France.

0: Merci beaucoup, vous tous. Aujourd'hui, j'ai un plus dans ma vie. J'ai 42 ans, mais addition, j'ai attendu seulement aujourd'hui qu'il y a des additions pour alcool et tabac. J'ai pris ça aujourd'hui. En tout cas, merci beaucoup.
1: J'ai appris beaucoup de choses à l'addiction. C'est le moment où je me suis rendu compte que c'était un problème pour toute la société. Vous devez être fiers ici en France parce qu'au moins vous avez quelques personnes que vous pouvez aider et vous avez des organismes différents d'aider ces gens. C'est une bonne chose pour la France, c'est une bonne chose pour la population. Et merci beaucoup pour nous partager beaucoup des choses qu'on ne connaissait pas. C'était un combat qu'on doit participer. Merci.
2: Moi, ce que j'ai appris, c'est que vous savez déjà plein de choses. Voilà, donc merci à vous. Qu'il y a plusieurs cerveaux, on arrive à trouver des solutions. Qu'on n'est pas des sauveurs et qu'il vaut mieux penser à soi quand on côtoie des personnes qui peuvent boire parce qu'ils peuvent être violents. Donc peut-être de les aider, c'est de partir aussi pour se mettre à l'abri et qu'ils fassent face à leurs problématiques. Et que moi, j'ai passé un très très bon moment. Donc moi, je vous dis au troisième rendez-vous.
3: Moi, j'ai passé un très bon moment aussi. Ce que j'ai appris, c'est que tout le monde, en fait, personnellement, a une histoire avec l'addiction. Ça nous touche pas forcément nous, mais ça touche toujours quelqu'un de notre entourage, quelqu'un qu'on connaît, quelqu'un qu'on a entendu. Voilà, donc ça touche vraiment tout le monde. Et ce que je voulais rajouter, ce que j'ai pas dit tout à l'heure quand on disait comment on peut aider quelqu'un, c'est surtout le ramener vers les professionnels. Il y en a plein des professionnels en France, justement, c'est une chance. On a plein de personnes formées à aider les gens et il faut pas tout prendre pour soi, il faut accompagner vers le professionnel, vers les infirmiers, vers les médecins.
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Il y a qui encore, Pauline? Pardon? 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
4: Je crois 10 ou 11 dimensions, apparemment. Donc on peut mélanger à ce moment-là la science et la philosophie, puisque ça ouvre plein de portes. Hein. Ça ouvre des portes comme quoi, finalement, on ne sait pas grand-chose. C'est ce que je me rappelle avoir lu, hein. Je sais pas du tout, parce qu'il disait, je sais plus pourquoi, qu'il y avait des cordes, 10 ou 11 cordes, donc en gros c'était ça. Donc en gros il y aurait 10 ou 11 dimensions, quoi. Mais je sais plus du tout si c'est... C'est-à-dire que plus on va vite par rapport à un point fixe, plus on a un décalage temporel en fait. Donc si on regarde bien, moi ce que j'ai pensé, j'ai pensé à une galaxie. C'est-à-dire qu'on prend par exemple la Terre par rapport au Soleil, elle se déplace. Donc, si la théorie des cordes est vraie, enfin même la relativité générale, je crois que Einstein en parle aussi, eh bien, on n'est pas sur le même temps que le Soleil, puisque le Soleil est fixe et nous, on bouge. Donc, il y a un petit décalage entre le Soleil et nous. Donc, c'est ça qui est intéressant. Et si on regarde la galaxie, il y a un centre et les étoiles tournent autour du centre. Donc, moi, j'ai conclu, je pense, que plus une étoile est loin du centre de la galaxie, plus elle tourne vite, enfin plus se déplace vite par rapport au centre. Donc plus une étoile est loin de la galaxie, du centre de la galaxie, plus elle va vite, donc plus il y a un décalage temporel par rapport au centre de la galaxie. Donc je me suis dit comme ça, on a le centre, et plus on est près du centre, et plus le décalage temporel est faible, et plus on s'éloigne du centre, et plus les étoiles vont vite autour du centre, et plus le décalage temporel est grand. Et donc voilà, c'est une chose que j'ai trouvé, que moi ça me plaît bien. Je sais pas du tout si c'est fondé, s'il y a quelque chose de bien dedans. Et moi j'ai pensé à ça, et on peut même, sur la Terre, le noyau de la Terre est presque fixe, enfin le vrai noyau vraiment au centre, et la surface tourne autour du noyau. Donc ça voudrait dire aussi qu'on a un décalage temporel par rapport au noyau de la Terre, mais très léger, hein, très très léger. Ça nous sort de l'ordinaire quand même. Hein.

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2: Le plaisir est décevant, les possibilités jamais. C'est très vrai parce que le plaisir on l'a jamais en permanence, c'est provisoire un plaisir. Tandis que les possibilités on les a toujours. On a toujours des plaisirs, mais bon, ce sont des choses effectivement passagères.
3: Je ne suis pas sûre qu'un plaisir soit automatiquement décevant. Peut-être qu'il y a parfois des réunions où l'on va, on se dit oui, c'était quand même pas terrible, quoi. Mais alors, donc les possibilités, les possibilités, ça ouvre tellement d'horizons.
2: On peut toujours, Il y a toujours du possible dans la vie.
3: Voilà, on peut toujours compter, espérer. Ça, les possibilités, c'est source d'espérance.
2: Moi, j'aime bien voir chez les gens toutes les possibilités. Si.
4: Mais c'est que le mari est toujours en activité.
2: Mais ce n'est pas une question d'activité, même de découvrir chez les gens toutes leurs possibilités. Si. Quelqu'un, déjà un être humain, n'est jamais fini. Sinon, ça serait terminé. Il n'a plus qu'à se suicider.
4: Presque.
2: Non, un être humain n'est jamais fini. Il y a toujours plein de possibilités en lui ou en elle.
3: Non, parce que j'arrive à un âge où je laisse un peu aller.
4: On a tellement l'impression justement qu'on peut encore servir à quelque chose. Arrivé à un certain âge, c'est vrai que on se sent pas très utile.
3: Non, on a l'impression qu'on est.
4: Et encore un moment, si vous voulez, ou
3: qu'on se trouve sur la touche.
4: J'étais encore utile, si vous voulez, pour mes enfants. Il fallait aller garder les petits-enfants ou s'en occuper. Il y a encore un moment d'utilité, si vous voulez.
2: Un contact, une parole avec des petits-enfants, c'est très utile pour moi. Moi, j'ai des souvenirs de ma grand-mère parce que c'est la seule que j'ai connue. Les autres sont morts jeunes. Mais pour moi, c'est un souvenir qui me reste. C'est quelque chose d'utile d'avoir un contact et des échanges avec des gens âgés.
4: Oui, mais c'est peut-être justement que je suis trop matérialiste.
3: Oui, sans doute, moi aussi.
4: Oui, c'est peut-être une forme de matérialisme, finalement.
3: Oui.

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Chers auditeurs de l'autre radio, cher public, bonsoir, bienvenue dans cette émission Transistor Live un peu exceptionnelle car nous fêtons ce soir la sortie de la dernière compilation Transistor qui depuis 11 éditions témoigne de la belle vitalité de la scène musicale mayennaise. Parmi les 16 artistes présents sur cette compile figurent bien sûr les 4 groupes que nous accueillons aujourd'hui, dont Mémé Les Watts qui nous fait le grand plaisir de revêtir son costume XXL avec ce soir 9 musiciens sur scène rien que pour nous. Au générique aussi de cette émission, le rock frappadingue de The Animal Objective, l'électro-rock sauce Tex-Mex de Mountain. Et pour débuter en beauté cette soirée, je vous demande d'accueillir chaleureusement, mesdames et messieurs, le quartet Bloodflower, Transistor l'émission. C'est parti!

0: Merci.
1: La prochaine chanson, c'est une chanson sur les sorcières. Elle s'appelle La Bruja.

0: Merci et bravo. Souka aux machines et aux claviers, Tess à la batterie, Piali au cœur et au violon, Stella à la cigar box, à la basse, au chant. Et voilà, qui nous rejoint pour discuter. Puis on est aussi en compagnie de Pierrot. Tu peux rentrer, Pierrot, fais pas le timide. En bonne compagnie de Pierrot pour cette interview. Alors Stella, ça va ?
1: Super, bon, c'était vraiment incroyable.
0: Ouais, cool. C'est un jour un peu spécial aujourd'hui.
1: Complètement, c'est mon anniversaire.
0: Voilà, c'est ça. Bon merci. Anniversaire.
1: Merci, merci.
0: C'est un jour un peu spécial aussi parce que ce soir, c'est une première.
1: Oui,
0: c'est une première. C'est la première fois tous les quatre que vous produisez ensemble sur scène.
1: Il y a eu plein d'autres.

0: Là, le projet il existe depuis 2022. On vous avait accueilli d'ailleurs en 2023 dans une émission Transistor. Ouais, ouais. Ce projet-là, tu l'as créé en parallèle d'autres projets dans lesquels tu jouais. Comment il est né ce projet Bloodflower? Comment tu as eu l'envie de créer ce projet qui est d'abord une envie de chanson à toi en solo?
1: Ouais, complètement. Mais j'ai toujours écrit, mais c'est vrai que j'ai commencé en étant bassiste dans mon groupe de famille, pour ceux qui ne savent pas.
0: Noble Sauvage.
1: Noble Sauvage. Et je voulais me sentir prête en fait, d'aller sur scène. Pour porter un projet, il faut vraiment quand même être courageux, fort sur ses épaules. Donc je voulais. Au début, quand j'ai commencé, j'avais 14 ans. Donc.
0: Je voulais acquérir un peu d'expérience. Quoi.
1: Voilà, de maturité. Oui, c'est clair.
0: Et du coup, en fait, voilà, petit à petit, tu as commencé à écrire des chansons. Et à un moment, tu t'es sentie prête.
1: Ouais. Ben oui, en fait, j'ai toujours écrit. Et justement, j'ai parlé à ma sœur, comme toujours.
0: Non, on peut dire que tu es accompagnée par ta sœur, Piali.
1: Oui, complètement, complètement. On est des binômes. Ouais. Et donc, à la base, j'avais juste un looper. Vraiment, ça, c'est le moment où j'ai commencé à composer sur tous ces compos.
0: Un looper, c'est une pédale qui permet de boucler ce que tu es en train de jouer.
1: Ouais, et donc après ça, je jouais toute seule, je composais, je jouais de la guitare. Et à un moment, j'ai voulu vraiment me permettre de prendre ça au sérieux. Donc, j'en ai parlé à ma sœur et voilà, quoi.
0: Et ces chansons, elles sont difficiles à définir. Faut toujours mettre des étiquettes sur la musique. Alors moi, du coup, je m'amuse à créer des étiquettes musicales, soul and roll, rhythm and, je sais plus ce que j'avais créé aussi, ce que j'avais dit, enfin rock and blues, enfin bref, peu importe, elles sont inclassables ces chansons parce que finalement elles te ressemblent en fait. Tu y mets tout ce que toi t'aimes en fait comme musique et on peut dire que tes goûts ils sont très très éclectiques.
1: Ouais, mais je choisis pas du tout ce que, en fait, quand je compose, j'écris. Et bon, je trouve des accords que j'aime, ça commence toujours comme ça, je joue du piano,
0: n'importe quoi. Ok, ça commence par la musique.
1: Ouais, ça commence par la musique, et ensuite les mots viennent, et ça me prend des fois plusieurs semaines, même des fois des années, pour savoir de quoi je parlais, mais il y a toujours un sujet défini. Ouais.
0: En fait, c'est en écrivant que tu découvres le sujet.
1: Pour moi, c'est ma psychologie, c'est vraiment comme ça en fait que je fonctionne pour passer à travers des expériences. L'écriture, c'est... Mais moi, j'ai une mère qui est actrice aussi, donc voilà, j'ai des émotions, je les ressens. on a grandi avec ça, donc...
0: Ok. Ouais. Mais en fait, c'est comme si parfois tu vas vivre quelque chose et ce que tu as vécu, tu vas avoir besoin de le traduire en chanson.
1: Ouais, en fait, pour moi, la plus belle métaphore à travers ça, c'est de prendre quelque chose de dur. La majorité du temps, j'écris des textes pas très joyeux. Et d'en sortir quelque chose de beau, en fait. C'est vraiment ce que j'essaie de faire. Dans la vie, c'est le mieux qu'on peut faire, en fait, à travers les expériences.
0: Alors, on entend un peu que tu as un accent. Vous avez reconnu ou pas? Ouais. Ça vient d'où, l'accent, là? Le Nord-Mayenne. Grand Nord-Mayenne. Le Québec. Au Québec, on est tous bilingues. Où j'imagine que tu l'es aussi, tu as grandi là-bas.
1: Ouais.
0: Et c'est pour ça que tu as fait le choix de l'anglais, parce que c'était aussi ta langue, une langue que tu pratiquais déjà.
1: Ben en fait, il y a une partie de moi, je pense que j'aime le mystère, et je sais qu'en France, voilà, on ne comprend pas trop l'anglais la majorité du temps, donc j'en profite. Non, mais c'est vrai, je trouve ça cool d'avoir du mystère, tu vois, j'ai pas besoin d'expliquer mes textes, tout ça, mais c'est aussi la langue qui m'a le plus appelé vocalement. Donc moi, tu sais, qu'on apprend à chanter avec des chanteuses de jazz ou n'importe quoi, j'ai jamais chanté, même Amy Winehouse, tu l'écoutes, j'ai toujours travaillé mes variations vocales avec l'anglais, mais je trouve que le français, c'est une très belle langue aussi et qui se chante très bien, je l'ai fait quelques fois et ça me fait plaisir. Mais pour l'écriture, je sais pas pourquoi, l'anglais, c'est la première chose qui m'est venue.
0: Ok, alors le projet, il est né en 2022, comme je le disais, il a beaucoup évolué depuis, en quelques années. Et ce qui a fait aussi évoluer le projet, c'est la rencontre avec... le monsieur qui est à côté de toi, ouais. Tess, qui n'est pas qu'un simple batteur,
1: en fait,
0: c'est déjà beaucoup, mais qui est aussi un accompagnateur pour toi depuis un moment.
1: Ouais.
0: Qu'est-ce que ça a apporté dans l'évolution du projet?
1: Un cadre. Ouais. Moi, j'ai l'impression qu'on est un peu, moi et ma sœur, on a un grand flux artistique, et que lui, il est là, et aussi, il nous aide à poser les choses. Trop peu n'en faut, comme il dit.
2: Voilà. Ou point trop, n'en faut.
3: Point trop, n'en faut.
2: Et des fois, n'en faut.
0: Ok, mais on a compris.
2: Ouais, voilà, quand j'ai reçu Stella avec ses compos, j'ai dit waouh, il y a un truc de magique qui fonctionne. Donc, j'ai pris, mais ça fait 30 ans que je fais ça avec plein d'auteurs, compositeurs.
0: Ouais, on peut expliquer, c'est quoi ton beau métier? Ton beau métier, c'est tu travailles au Conservatoire de Laval.
2: Ouais.
0: Tu accompagnes des musiciens pour voilà. les aider à structurer leur projet, donner un cadre, comme tu as bien dit.

0: voilà. aussi à faire avancer, à bonifier leur musique. Il y a vraiment un travail artistique aussi que tu mènes avec les artistes.
1: Artistique, voilà, il y a une frontière, il ne faut pas que je dépasse. Dès que le créatif, je bosse avec des gens qui créent tout bêtement, et arriver à sublimer leurs compos, tout en me remettant en question, puisque de toute manière, tout ce que j'apporte, c'est des propositions. Donc on est en permanente, en essence, je ne suis pas là en mode caïd, c'est moi le chef, on va faire ça. C'est qu'est-ce que tu veux, c'est quoi ton texte, fais-moi écouter tes sons. Et on est en osmose avec ça, on est vraiment en échange, et j'essaye d'amener le peu d'expérience que j'ai par rapport à la fraîcheur de la compo, et en général ça fonctionne, quoi. Et ça a tellement bien fonctionné que je me suis même investi.
0: Oui, voilà, en fait tu as dépassé le rôle d'accompagnateur, tu es devenu maintenant un musicien à part entière du groupe. Qu'est-ce qui t'a donné envie justement
1: Je cultive l'émotion tout le temps, c'est ça qui me fait bouger, qui me meut. Et du coup, là, il y en a beaucoup, beaucoup, beaucoup d'émotions. Pour avoir parlé avec Stelle quand on travaillait ses compos à la base, tous ses textes, tout ce qu'elle amène, ça m'a remué, ça m'a énormément remué. Et j'ai dit, écoute, on va aller un petit peu plus loin si ça te branche. Et puis tout s'est fait tranquillement, naturellement. On avait commencé un travail avec les Nobles Sauvages au départ, et puis voilà, on a continué à bosser. Quand elle m'a dit, moi j'ai des compos, elle est venue, elle m'a chanté ses compos. Je dis oui. Oui, c'est bien aussi ça. Donc on va travailler là-dessus. Donc vraiment l'émotion que ça m'a procuré et que ça me procure toujours.
0: Cool. Vous avez combien de différences d'âge? Question indiscrète.
2: Ah, j'ai aucune idée.
1: Tu veux te battre?
0: Je savais que j'allais l'énerver avec ça.
1: Combien vous diriez? Non.
2: Fait le calcul, moi
1: j'arrive à un âge où l'émotion me secoue, me remue, et je me fous de l'âge. Je suis pas fan des anniversaires.
0: Voilà, ça. Ce que je voulais dire, c'est qu'il y a une différence d'âge certaine entre vous deux. Ouais. Comme il y en a une, et là c'est ma transition habile, Pierrot, donc vous pouvez passer un micro à Pierrot d'ailleurs, ça va être plus pratique.
3: Merci.
0: Pierrot, c'est pareil, toi tu as choisi un partenaire avec lequel tu vas nous présenter tout à l'heure tes chansons, qui a une vingtaine d'années moins que toi. Alors si Tess apporte un cadre à Stella et à Bloodflower, toi qu'est-ce que ça t'a apporté de travailler avec Corentin, qui est ce musicien donc, qui t'accompagne?
3: C'est un peu les mêmes choses que les deux amis à côté, c'est qu'en fait, moi j'amène un peu, j'ai plus d'expérience, j'ai vécu pas mal de trucs, et en même temps, aujourd'hui, des fois, il y a des choses qui m'embarrassent, et c'est bête, mais Corentin, il me suit à fond, comme moi je le suis, en fait, maintenant, ça s'est inversé un petit peu, il me pousse vachement, et puis techniquement, enfin moi je m'en tape des fils, des micros, ça me fatigue, plein de trucs comme ça. Et lui, il est plutôt geek là-dedans, il adore ça. Et du coup, ça crée une. Moi, ça me booste un peu. J'ai acheté une pédale. Non, en fait. Et puis, c'est vachement bien d'avoir. Parce que, en termes de génération, on n'a pas du tout écouté. Tout à l'heure, on est venu en camion. Il a mis un truc dans le camion. J'ai regardé, j'ai dit, c'est ce que j'entendais quand j'avais 8 ans à la radio. Je dis, qu'est-ce que tu fais? Et alors qu'un truc que je n'écoute absolument plus. Et en fait, ça, on a 20 ans de différence, mais il m'apporte énormément, parce qu'en fait, pareil, il est copain avec Mathéo qui fait les lumières ici, avec une nouvelle génération aussi de techniciens, de plein de gens qui s'investissent sur le territoire. Et moi, je suis pote avec plein de gens qui s'investissent toujours, mais qui se sont beaucoup investis aussi avant. Et donc, mais comme je suis ravi de jouer avec Bloodflower et Tess, ça me fait marrer, parce qu'en fait, ce que tu disais tout à l'heure, Tess, c'est assez émouvant, parce que moi, je t'ai connu il y a très longtemps. À l'époque, tu accompagnais H. Cortom, enfin, tu vois, c'est une vieille histoire. Et puis les filles, je ne sais pas si vous vous rappelez, mais on a joué ensemble, mais moi, sous Mazarin. Et vous étiez avec Noble Sauvage, et je me suis rappelé de ça. Et quand j'ai vu Bloodflower, je fais ah ouais, génial. Mais par contre, c'était il y a 4 ans, donc vous, 4 ans, il y a eu une. Enfin, c'est beaucoup, 4 ans à votre âge. Et moi, en fait, quand j'ai vu que c'était vous, j'ai dit ouais, c'est super. Donc, je suis. En fait, c'est l'âge, c'est pas très important, en fait. Mais par contre, oui, je suis content de jouer avec un jeune, par contre, ouais, voilà.
0: Stella, tu veux dire quelque chose? Non.
2: Non, juste, j'adorais les coïncidences comme ça dans la vie, c'est toujours magique.
0: Alors du coup, ce projet Mountain, c'est un retour aux sources aussi pour toi. Tu as eu envie de revenir à des choses que tu écoutais et que tu écoutes toujours, du rock américain. Grand Daddy, Calexico, ouais. Revenir à ces trucs-là qui te portent depuis longtemps et de t'inscrire dans cette veine-là, quoi.
3: Ouais, c'est un peu une récré, c'est aussi le truc de moins intellectualiser les choses, parce qu'avec Mazarin ou bah, même la Casa avant, quand j'écrivais en français, alors toi on parlait d'écriture, mais moi écrire en français, autant j'adore composer des chansons, des mélodies, écrire en français j'aime bien, mais c'est, j'adore chanter en français, mais c'est un peu une, c'est un truc qui, des fois j'ai moins de choses à dire, et là en fait je chante en anglais et en espagnol, et ça me libère, parce qu'en fait c'est les langues que j'ai toujours écoutées quand j'écoutais de la musique en fait. Et en fait, je me rends compte quand même qu'avec Mazarin, par exemple, j'essaye toujours de faire de la folk, comme si j'étais un Américain, en fait, alors que je ne suis pas Américain du tout.
0: Ben non.
3: Hein, voilà. Et avec Grand Total, pareil, on a une musique très...
0: alors, il faut très... quand même dire que, voilà, peut-être tout le monde ne sait pas, mais tu multiplies les projets. Hein. Donc il y a Mazarin, qui est ton projet chanson, voilà. Français. Il y a Grand Total, qui est un projet instrumental, avec deux autres musiciens, un trio, avec un violoniste. Et un trompettiste.
3: Tout à fait.
0: Voilà. Et d'ailleurs, comment tu t'y retrouves ? Parce que j'imagine des fois.
3: Bah demain, je jouerai Grand Hôtel. Ouais.
0: Il ne faut pas te tromper de répertoire, mais il y a des fois aussi où il y a une idée qui arrive de chanson. Et est-ce que tu te dis, bon, alors cette chanson, elle va être pour Mazarin, elle va être pour Grand Hôtel, elle va être pour.
3: Eh bien, ça m'est déjà arrivé, mais je fonctionne vraiment par facilité. C'est qu'en gros, à un moment, j'essaye d'aller jusqu'au bout du truc et c'est assez évident, en fait. Voilà. Et puis, en fait, sur Mountain, je ne compose pas du tout. Pareil, hein, des fois je prends une guitare, déjà j'ai une guitare électrique, des fois je prends un accord, je mets de la disto, je suis comme un gamin, et puis je dis oh c'est super, hein, donc ça irait pas avec Grand Hôtel ou Mazarin. Mais en fait non, ça se fait un peu, mais en fait je crois que j'ai besoin de faire plein de choses, parce que c'est un métier, qui, si on en revient aux choses, c'est mon métier aussi, donc faut bien bouffer, je pense qu'à un certain âge comme le mien, parce que je suis plus vieux, bah, mine de rien, à un moment, si tu restes toujours sur les mêmes projets, sur la même chose, bah, à un moment, ça intéresse plus les gens, et puis toi, même pour ton estime, toi, à un moment, de faire tout le temps les mêmes choses, bon, voilà, moi, ça m'intéresse pas. Donc voilà, réinventer toujours des choses, c'est pour ça que je dessine à côté, je fais plein d'autres trucs, mais parce que voilà, en fait, ouais, j'aime bien travailler là-dedans, en fait. Et puis oui, j'aime ça, mais en fait, oui, c'est assez naturel, mais je crois que j'ai besoin de faire beaucoup de choses, sinon, voilà, sinon, bah, je changerais de métier aussi, ouais, peut-être.
0: Et tu disais aussi, c'est la récré un peu, Mountain, et justement, est-ce que c'est un endroit aussi un peu de liberté? Tu peux tenter des trucs, tu peux, comme tu disais, un peu comme un gamin, expérimenter avec des machines. Voilà, c'est aussi ça, une sorte de joie aussi.
3: Ouais, en studio, on répète, d'ailleurs, les nouveaux morceaux que j'ai composés à la maison, c'est vraiment pour, en me disant, tiens, sur scène, ça va être cool, on va se marrer. Parce qu'en fait, s'il y a une liberté, en même temps, on joue bah, comme vous un petit peu, on a des séquences quand même, on joue avec des machines, ce qui fait que la liberté, elle est un peu réduite, dans le sens où on est quand même, il y a une structure, hein, y a une structure qui est imposée. Donc faut faire gaffe quand même, faut pas. Mais ouais, en fait, on a bien bossé le truc. Et puis oui, le but du jeu, c'est dandiner de la tête.
0: Yes. Bon, on va aller te laisser dandiner de la tête, t'installer tranquillement pour justement le deuxième set de cette émission avec Mountain. Et on termine cette séquence interview avec vous. Parlons un peu actualité. Voilà, vous êtes en train de préparer je sais pas s'il est fini d'être
2: un
0: enregistré,
2: EP,
0: mais un EP, 5 titres.
1: Ouais, l'EP est enregistré, fini, mixé, il nous reste du mastering encore à faire dessus. Et normalement, courant janvier, ça va sortir sur les réseaux sociaux et après physiquement.
0: Sur les plateformes de streaming
1: et
0: compagnie. Car... Alors est-ce qu'on peut parler un peu de cet EP ? Vous l'avez enregistré avec Thomas Ricou, l'incontournable Thomas Ricou.
1: Certes.
0: Qui est là ce soir, on peut le saluer d'ailleurs, c'est lui qui fait le son de cette soirée. Il est partout.
1: On l'a enregistré tout d'abord avec les compos de Stella au départ, voilà. Et puis on a dit, voilà, on s'est mis à habiller ça. Donc je travaille avec Julien Lemoine aussi, qui était au clavier là ce soir, et qui a une grosse part aussi avec moi dans les arrangements et dans le travail de mise en place. Et on s'est tellement kiffé la tête à faire ça qu'on a mis vraiment beaucoup de choses sur l'EP. Et quand on s'est retrouvé à se dire, mais comment on va jouer ça en live à 4? Donc là, pareil, comme disait Pierrot, on a mis les machines un peu en route, on a vu avec les filles si ça y branchait pour mettre ça en place. Et l'idée, c'est vraiment que l'EP passe complètement en façade, que tout le monde se régale de ça. Donc tous les petits détails sont là. Et on joue, bien sûr, à 80% quand même derrière, batterie, basse, clavier et chant, surtout.
0: Ok, super. Donc on va découvrir tout ça. On va se régaler bientôt en janvier. En attendant, vous pouvez écouter le titre qu'on a entendu en ouverture de ce concert, Inside Me, sur la compil Transistor. Je vous invite à le découvrir si vous ne la connaissez pas. Et on poursuit cette émission Transistor donc avec Mountain, que je vous demande d'accueillir très chaleureusement.

Merci. Cette chanson-là, elle est sur la compile Transistor. Et les autres, vous pouvez les retrouver sur les plateformes.

C'est déjà la dernière, on était ravis de jouer là avec Corentin. C'est un beau théâtre. Vous êtes bien assis? Vous pouvez vous lever quand même? Oh, feignant. Estoy tan lejos.

0: Bravo. Bravo et merci à Corentin, aux machines. Corentin aux machines et à la batterie. Pierrot aux guitares, aux machines, aux chants. Voilà. Plein de choses. Pierrot qui nous rejoint pour terminer cette interview. Je te laisse reprendre ton souffle, Pierrot. Ça va ? Impeccable. Voilà, il est en pleine forme. Alors c'est vrai, on parlait tout à l'heure des débuts de ce projet, encore récent, parce que c'était c'est à peu près il y a 2 ans que vous avez commencé à bosser avec Corentin.
1: Ouais.
0: Et ce projet-là, en 2 ans, il a énormément... je sais pas, Kiki, j'espère que ça
1: Kiki
0: va.
1: Kiki
0: et du coup, voilà, en fait, ce projet, il a énormément évolué en 2 ans. Moi, je le suis depuis le début. Au départ, comme on le disait, c'est un projet où tu avais plutôt envie de faire du rock avec des guitares. Et petit à petit, on le voit d'ailleurs sur ce dernier morceau, tu as intégré aussi plein d'autres éléments, dont des machines, des boîtes à rythme, des claviers. On va vers quelque chose qui est de plus en plus électro en fait.
2: Bah ouais, mais en même temps, c'est normal. Alors déjà, on a beaucoup évolué, mais c'est parce qu'on a quand même pas mal travaillé, parce qu'on travaille. Corentin est un très bon batteur aussi. J'ai un très bon batteur, ça veut dire que je ne joue plus de guitare, je ne fais plus rien, il joue tout seul, c'est génial. Et non, il y a le truc aussi, moi je suis un ado des années 90 et tu l'as si bien mis dans la bio, Nicolas. Mais non, ouais, je suis un ado des années 90 et dans les années 90, moi j'écoutais autant Nirvana que des groupes de hip-hop anglais qui faisaient des trucs bizarres et puis des groupes très électro comme les Chemical Brothers, plein de trucs. En fait, j'ai écouté énormément de choses et des musiques trad aussi. Donc en fait, à un moment, oui, même le petit bout de clink, clink, clink, clink, clink, bah oui, je mets ça parce que je m'amuse. J'ai un charango chez moi, je le mets, je le boucle et puis bah. Je trouve ça sympa. Donc non, en fait, c'est un projet où je me mets pas de limite. Donc voilà. Yes. Et tu parlais de classification de musique tout à l'heure. Voilà, en fait, j'ai... Voilà.
0: Ce qui a aussi été un élément, en tout cas, déclencheur, en tout cas, d'évolution dans le projet, c'est le travail que vous avez fait en studio, je crois. On parlait tout à l'heure.
2: Tu veux reparler de Thomas Rico, c'est
0: voilà,
2: ça.
0: Et je suis obligé. C'est... Oui. C'est dans mon contrat. Non, mais vous avez aussi enregistré votre EP. Avec Thomas dans son studio, il y a eu un avant, un après.
2: Bah, il y a eu un avant, un avant. Il y a eu un avant parce qu'en fait, comme on bosse avec des prods, donc des trucs à l'ordi, quand ça sort de mon studio à moi, ça fait boum boum. C'est vrai qu'après l'enregistrement chez Thomas, ça fait boum boum. Et non, déjà avec Thomas, on bosse ensemble sur tous mes projets. Donc c'est vrai qu'on se connaît. Ultra bien maintenant depuis quelques années, on fait beaucoup de choses, de routes ensemble, et ça me semblait évident d'aller chez lui. Et c'est vrai que aujourd'hui même, quand tu fais écouter à des programmateurs de la musique et choses comme ça, à un moment c'est bien d'avoir tes maquettes. Il y a 20 ans, oui, ça se faisait de donner des maquettes un peu pourries, le mec il trouvait ça cool, sur un malentendu ça passait. Aujourd'hui, tellement tout le monde arrive à faire des super productions, que ce soit des jeunes de 15 ans dans leur chambre, qui arrivent à faire des trucs incroyables en rap, en plein de choses, qu'aujourd'hui, des gars comme moi, je suis obligé d'avoir un son qui tienne la route en enregistrement. Si je veux, c'est pas pour rivaliser, mais c'est pour sortir la tête haute quand même. Toi. Non, et voilà, en fait, le but du jeu, et avec Thomas, on a passé, on a remodelé un peu les morceaux. Et voilà, avec une oreille attentive. Et puis là, il fait une grosse journée aussi avec toute l'équipe, hein, d'ailleurs, technique, on peut les remercier parce que
0: bravo,
2: un gros boulot aujourd'hui.
0: Ils bossent. Et ces chansons, tu les as composées, écrites, seules, c'est tes chansons, c'est tes textes, et Corentin est arrivé après, maintenant ça fait 2 ans, je le disais, que vous bossez ensemble. Est-ce que le fonctionnement évolue un peu? Est-ce que ça reste toi le patron et tu composes, tu arranges tout? Ou est-ce qu'il y a un travail plus collaboratif qui s'est établi au fil des répétitions, des concerts et de votre collaboration?
2: Il y a un truc qui se passe, c'est que déjà il est batteur et moi je suis absolument pas batteur. Moi je sais mettre un poum-tchak sur une chanson, poum-tchak, poum-tchak sur une chanson, c'est super, mais l'avantage d'amateur c'est qu'il peut faire évoluer la chose en vrai, en live. Donc déjà il y a cette dimension là. Après c'est vrai que je fais tout un petit peu tout seul, c'est pour ça aussi que ça avance vite. C'est qu'en gros, comme le morceau il est composé, on passe pas 3 heures en répète à 5, à dire ouais mais on essaierait bien ça, bah, comme ça existe en plein de groupes et comme je l'ai fait et comme c'est bien aussi des fois, enfin après il n'y a pas de recette magique, mais là je fonctionne un petit peu comme ça. Et là toi, on a un WhatsApp, hein, comme j'ai envoyé l'autre jour à Thomas, à Corentin des nouvelles chansons, tout le monde est beauté, donc bah voilà, on va les rebosser un peu bientôt. Et à partir du moment où tout le monde est content, je dis allez on y va. Mais oui, ça, ouais.
0: Ok. Je me retourne vers toi, Tim. J'ai envie de te poser la même question sur la manière dont vous travaillez ensemble. Les chansons de The Animal Objective, c'est tes chansons. C'est toi qui les as composées, qui les as écrites. C'est pareil, j'ai la même question. C'est toi le patron, tu décides de tout, tu arranges tout. Quelle est quelle est la marge de collaboration que tu laisses aussi aux autres musiciens? Comment ça fonctionne?
1: Ouais, mais depuis le début, c'était basé sur un projet de moi, donc c'était moi le créateur, on peut dire.
0: Ouais. Toi, t'es arrivé d'Angleterre, oui, avec tes morceaux déjà.
1: Oui, c'est ça. Et j'ai toujours un stock des morceaux. Donc,
0: c'était en 2019 que vous avez commencé à bosser ensemble.
1: Exactement, ouais. Donc on a commencé en 2019, on a même joué avec vous.
0: Vous avez accueilli sur une émission
1: c'était
0: Transistor.
1: C'était très bien. Et depuis, ça suit le même chemin. C'est toujours moi qui compose la plupart, mais maintenant, on a évolué et on joue plus ensemble. On fait des improvisations des fois, on enregistre des trucs qu'on fait ensemble. Et après, normalement, c'est moi qui prend ça et je compose des choses avec. Donc, c'est toujours moi qui compose en général, mais on trouve des choses ensemble.
0: Ok.
1: Et donc, c'est pas exactement pareil et c'est très bien de faire ça, ouais. Ça change pour moi, ouais, de faire comme ça.
0: On parlait de styles musicaux, de la difficulté de classer la musique. Alors là, pour le coup, avec The Animal Objective, on est carrément embarrassé parce que c'est quand même, ça va dans tous les sens, c'est du rock.
1: Oui, c'est à base de rock, on peut dire, oui.
0: Tu mais cites parfois des influences d'artistes qui t'ont quand même mis sur la voie.
1: Comme tout le monde, j'ai plein d'influences, mais j'essaie de faire quelque chose qui sort le norme. À la fin, c'est plus pour moi et pour nous que pour les autres. Mais j'espère qu'on peut faire plaisir aux autres aussi, mais c'est plus comme ça. Mais je suis inspiré par les classiques de rock comme Led Zeppelin, AC/DC, des choses comme ça. Mais aussi des choses un peu plus qui partent dans toutes les directions. Il y a un groupe anglais qui s'appelle Cardiacs. C'est un groupe culte depuis des années que j'adore et c'est vraiment barré. J'aime bien les choses comme ça. Primus, groupe américain aussi. Mais j'aime les choses comme Kate Bush, David Bowie.
0: Des choses plus classiques.
1: Oui, classique aussi. Donc ça dépend, mais j'aime la musique un peu noise aussi. Donc j'essaie de mettre un peu de tout ce que j'aime dans la musique.
0: On cite aussi souvent Frank Zappa quand on parle de votre projet. Alors je sais pas s'il y a un lien aussi avec la barbe, l'influence capillaire, mais musicale aussi.
1: Oui, mais musicalement j'aime bien Frank Zappa, mais c'est pas vraiment une influence pour moi. Mais King Crimson, il y a plein de groupes pareils qui font des choses qui sortent dans tous les sens. J'adore écouter tout ça, même les choses de Zappa. Mais le principal pour moi, c'est d'utiliser toutes les influences et de chercher de faire quelque chose qui est différent et qui me plaît moi-même.
0: On sent aussi dans votre musique le souci, l'envie de ne pas être là où on vous attend, de surprendre l'auditeur, de créer de la surprise à presque tout le temps. En fait, les morceaux changent beaucoup de direction.
1: Oui.
0: On va être des fois sur des choses très mélodiques, puis d'un coup, on est sur quelque chose de beaucoup plus bruitiste. Il y a cette volonté-là de prendre à contre-pied, de surprendre.
1: Oui, mais ce n'est pas forcément fait pour choquer ou pour faire ça au public, c'est plus parce que moi j'aime bien ça, j'aime bien écouter ça, j'aime les choses qui changent, qui me... Oh, ça c'est intéressant. C'est pour ça en fait qu'il y a pas mal de trucs comme ça dans notre musique.
0: Et c'est vrai qu'on peut, quand on compose, quand on écrit, parler de ce qu'on voit, du monde qui nous entoure, du monde réel ou de ce qu'on vit, avec The Animal Objective. Toi, tu préfères faire un pas de côté, aller dans un monde imaginaire, dans quelque chose,
1: c'est plus ça, ouais.
0: Quelque chose qui est hors du réel.
1: Oui, c'est un peu ça. Dans les morceaux, les paroles, ça peut parler des choses personnelles, ça peut être juste quelques phrases. Mais en fait, j'essaie de créer des images qui ça peut être interprété différemment par tout le monde, quand il veut. moi, j'ai peut-être une façon de voir quelque chose, et si les autres, ils voient un autre sens, bah, super. Je préfère que c'est interprété par chacun.
0: Et c'est des histoires imaginaires qui mettent en scène des créatures, des choses comme ça, ou c'est...
1: Ça peut être, ou juste les scènes, je sais pas, un peu noir, ou après ça peut changer complètement dans... C'est difficile à expliquer. J'écris dans une façon comme ça sort, tu vois.
0: Et un côté un peu écriture automatique, comme les surréalistes.
1: Un petit peu, ouais. Mmh. Ouais. Mmh.
0: Il y a aussi l'aspect visuel qui est important. On voit que les disques, les pochettes de disques sont hyper soignées. Toi-même, tu es illustrateur, tu es graphiste.
1: Ouais.
0: Tu accordes beaucoup d'importance à ça, au visuel.
1: Oui, mais en fait, c'est commencé avec ça. C'était lié avec les œuvres d'art que je faisais. Et c'est dans le même sens. C'est vraiment plein de trucs qui sortent dans tous les sens. Et en total, ça fait un truc qui, moi, je pense qu'il est beau. Mais... Tu regardes, mais pourquoi aller à ça? Pourquoi aller à ça? Etc. Et c'est un peu ça, c'est un peu ça, la musique, les paroles, tout. Tout est dans le même esprit.
0: C'est vrai que tes illustrations, elles sont un peu une métaphore finalement de ta musique. C'est très foisonnant. Il y a énormément de détails. On peut regarder pendant des heures une image et toujours trouver un nouveau détail. Et dans la musique, il y a un peu ça aussi.
1: Oui, mais moi je vois ça comme ça. Je vois quand je compose de la même façon que je dessine. Je commence avec une petite idée, ça peut être, et après ça, ça évolue. Et à la fin, ça peut être rien à voir avec ce que j'ai pensé au début, mais ça fait un ensemble.
0: Pierrot, d'ailleurs, toi aussi, tu es un artiste visuel. Tu travailles aussi le visuel, tu crées des sérigraphies, tu crées des images. Et tu essayes d'associer aussi ta musique à cette dimension-là aussi.
2: Ouais, c'est assez agréable. Et puis, il y a des fois, ça se fait assez automatiquement. Sur Mazarin, j'ai beaucoup plus de mal à créer des images, mais sur Grand Hôtel et Montaigne, là, c'est plus simple. Et puis, je dessine, je fais de la sérigraphie. D'ailleurs, j'expose à Laval, actuellement, en face du Temple Mouche, et des comètes plein les mirettes, chez mon copain Yvan, qui a un super beau magasin. Et voilà, je fais passage. Ça. Voilà, petite pub, hein, auto-promo. C'est un plaisir. Puis je crois que c'est une autre, c'est une autre discipline. Moi, j'adore la musique, mais ça me fait du bien des fois. En plus, je fais ça, j'aime bien être dans le silence quand je fais ça. C'est un peu différent aussi. C'est calme. C'est un autre truc. Mais je fais ça aussi beaucoup. Ouais.
0: Alors, tu pousses pas le vice du détail jusqu'à te déguiser sur scène comme.
2: Eh ben non, mais je regardais ça là. Non, j'ai jamais mis de collant. Mais depuis tout à l'heure, je suis là.
1: Il faut de temps en temps, c'est sympa.
2: On peut jouer aux échecs sur toi.
0: Alors effectivement, il a un collant damier, Tim. Effectivement, on pourrait presque faire une partie d'échecs. Ça fait aussi drapeau un peu de départ de ouais. Course de F1.
1: C'est Alice dans les pays des merveilles.
0: Et c'est depuis le début, vous êtes déguisé sur scène. Il y a aussi cette dimension-là, la dimension visuelle est là aussi dans le scénique, quoi. D'ailleurs. Les autres musiciens, voilà, ont le même code de couleur, les mêmes rayures.
1: Oui, je sais pas. C'était une idée au début pour aller avec toutes les idées de dessin, de musique, de tout. On pensait d'avoir une image qui va avec. Et c'est commencé comme ça. Et tout le monde était d'accord depuis le début. J'étais étonné.
0: Ils sont d'accord pour mettre ça.
1: Bah ouais, exactement. J'étais étonné, mais ils ont tous dit ouais, bonne idée, ok, on y va. Et ouais, ça a commencé comme ça. Et ouais.
0: Et d'ailleurs, on a la radio, mais c'est les couleurs du Stade Lavallois. Hein. Je sais pas si.
1: Ce que j'ai entendu, moi je ne connais pas, donc je ne suis pas le foot, donc c'est pas fait pour, mais c'est pas un hasard.
0: Ok. Vous n'êtes pas sponsorisé par le Stade Lavallois.
1: Malheureusement, okay. Non.
0: Très bien, on va te laisser aller t'installer tranquillement pour le troisième set de cette émission.
1: D'accord, merci.
0: On va poursuivre cette interview avec Pierrot. Tu peux rejoindre.
1: Avec plaisir, merci.
0: Merci Tim, à tout à l'heure. On reprendra le temps de discuter avec toi tout à l'heure. Et Pierrot, je reviens vers toi. Est-ce qu'on peut un peu parler de la suite de Mountain? Comment tu vois l'évolution de ce projet? C'est vrai qu'en quelques mois, en quelques on l'a dit, le projet est récent. Il y a eu beaucoup d'évolutions musicales. Vous avez aussi fait pas mal de concerts. Il y a eu des très bons retours. Toi qui pensais faire un projet un peu récré, comme tu disais, histoire de s'amuser, bah finalement ce projet il a pris une dimension que peut-être t'espérais pas au début, quoi.
2: Comme chaque fois qu'on crée un truc, alors après moi quand je suis un peu coquin, parce qu'en fait quand je crée un truc, j'ai tout le temps, je m'en fiche, mais en fait comme tu mets quand même, tu fais du travail, quoi. Donc en fait tu t'en fiches pas tant que ça, mais je crois que c'est tout le monde un petit peu pareil. Mais non, les perspectives c'est compliqué parce qu'en fait la musique aujourd'hui, comme tout ce qui est culturel, c'est pas simple. Et quand t'as un projet comme ça, alors c'est cool parce que comme tu le dis, ça s'est bien passé, les retours étaient bons, donc on a joué sur pas mal de scènes en Mayenne.
0: Vous avez fait des belles dates, le 6x4.
2: Ouais, 6x4, on a joué...
0: À Saint-Jean-été,
2: même dernièrement, on a déjà joué à Château-Gontier, on a joué au VNB, et c'était ultra cool. Mais en fait, on a fait plein de trucs, mais en gros, on a fait à peu près... On n'a pas joué partout, mais on a joué un peu dans les gros trucs mayennais. Et ce qui fait qu'après, le problème pour un groupe mayennais, même si on vit bien ici, c'est l'exportation, hein, tout le monde s'en tape. Et non, c'est vrai que c'est assez compliqué pour un groupe, pour n'importe quel groupe aujourd'hui, de sortir de la Mayenne. Alors moi, j'ai un peu de contact et choses comme ça, donc on va travailler là-dessus. Mais bon, le but du jeu, de toute façon, c'est de sortir des titres, faire des chouettes morceaux, essayer d'être... Le but du jeu, c'est de progresser aussi. En fait, comme on n'a pas assez de titres, là on compose des nouveaux morceaux pour avoir un set plus long, quoi. Donc le but du jeu, ça va être de jouer. Ouais.
0: Faire des dates.
2: Donc, faire des dates, ouais, carrément. Ouais.
0: Donc si vous avez envie de programmer Mountain,
2: vous appelez.
0: Et puis il y a aussi une actualité discographique, on va dire, puisque vous avez, comme on l'a dit, enregistré là, en fin d'année dernière chez Thomas Ricou,
2: ouais,
0: un EP, et vous sortez petit à petit les titres. Sur les plateformes de streaming.
2: Tout à fait.
0: Et il y a un nouveau morceau qui sort bientôt.
2: Ouais, un morceau plus électro d'ailleurs, enfin qui sort le 20 novembre. Our Life is Crashing. Et donc on est content. Mais bon, voilà, on fait les trucs. Hein, on va être honnête, on sort des titres tous les mois pour. On fait de l'actu, mais enfin, c'est une actu qui concerne pas grand monde. Mais qu'on se le dise.
0: T'es trop honnête.
2: Ben non, mais en fait, il y a Nakamura qui a tout pris aujourd'hui, là, tu vois. Et ma fille, ce matin, elle s'en foutait de mes titres. Hein. Il y avait le nouveau titre d'Aya Nakamura, qui était super d'ailleurs, mais bon, voilà. Papa, adieu papa.
0: Éclipsé, quoi.
2: Éclipsé, papa.
0: Éclipsé par Aya.
2: Non, mais voilà, le but du jeu, c'est de faire des nouveaux titres et puis de continuer. De toute façon, après, on n'est pas maître de l'industrie, on n'est pas maître de comment ça se passe. Donc, faut garder la foi, quoi.
0: Ok. Allez écouter Mountain sur les plateformes de streaming. Allez écouter aussi la Compil Transistor. Je l'ai déjà dit, vous retrouvez justement Mountain. Vous retrouverez aussi The Animal Objective, qu'on va écouter maintenant en live dans Transistor l'émission. C'est parti pour ce troisième set.

Merci beaucoup. C'est notre dernier morceau, merci.

0: The Animal Objective, bravo. Avec Joachim à la guitare, Anthony à la batterie, Sylvie à la basse, qui va nous rejoindre pour l'interview avec Tim aussi, avec qui on va terminer l'interview qu'on a commencé juste tout à l'heure. Et puis on est aussi rejoint par Pierre Bouguier, tu peux t'installer Pierre, que vous connaissez, qui est le chanteur de Mémé les Watts, avec qui on va clôturer cette émission. Ça va Tim?
1: Ça va.
0: Yes. Voilà.
2: Allô.
0: Oui, c'est bon, ça marche.
2: Oui. Ça va.
0: Voilà, c'est 20 minutes, c'est court.
2: C'est assez court, ouais.
0: Mais en même temps, c'est intense, quoi.
2: Oui, c'est ça, ouais. C'est ça.
0: C'est une musique qui est...
2: Ça fait plaisir, en fait, de jouer court temps comme ça. Ça, c'est fait. Je sais pas si ça fait plaisir ou pas, je sais pas. Mais,
0: est-ce que ça vous a fait plaisir?
2: Merci.
0: Ouais.
2: Nous, on a passé un bon moment, merci.
0: Et c'est une musique qui est très intense. Faut pas être un moment dans la lune, quoi. Il y a des rendez-vous tout le temps, il y a plein de changements, comme je disais.
2: Ouais.
0: D'ailleurs, t'as l'air d'avoir assez chaud.
2: Oui, oui. Ça sportif. M'a fait souffler un peu. Ouais.
0: C'est sportif.
2: Ouais.
0: C'est sportif comme musique, voilà. C'est assez physique.
2: Oui, oui, un peu, mais c'est bien. À mon âge, il faut un peu de ça.
0: En fait, à chaque fois que tu prépares un concert, tu vas faire un footing. Et du coup, le live, c'est important pour vous. J'ai l'impression que c'est d'abord là que s'exprime votre musique. C'est d'abord sur scène, quoi.
2: Oui, personnellement, j'aime le live comme j'aime la composition et tout ça. J'adore tout, mais je pense que surtout, je suis compositeur. J'adore d'être chez moi et de créer des choses plus que tout. Mais évidemment, après ça, je veux bien qu'on joue ça devant le public pour voir ce que les gens pensent. C'est toujours bien. De jouer avec les super musiciens comme ça, j'adore aussi. On est très bien ensemble.
0: Est-ce qu'il y a de la place en live pour l'improvisation dans votre musique ou pas du tout? Tout est hyper carré, cadré, écrit.
2: C'est assez carré. Assez carré. Peut-être pas les autres, mais moi, je préfère que je sais exactement comment ça va passer.
0: Ouais.
2: Mais ça passe pas toujours pareil. Normalement, on arrive toujours de gérer le truc, de
0: retrouver.
2: Venir dans le bon sens.
0: Retrouver sur ses pattes, comme on dit.
2: Oui, c'est ça.
1: Je peux me permettre, aujourd'hui, c'était vraiment carré, je trouvais.
0: Très carré. Ouais,
2: merci bien.
0: Le lieu le veut.
2: Merci.
0: Justement, Pierre, puisque tu prends la parole, le live aussi, parlons-en dans Mémé les Watts, c'est vraiment pour ça que le projet a été créé. C'est d'abord, et c'est un peu comme ça que tu conçois la musique, j'ai l'impression, d'abord par la scène. Le live, il arrive souvent après. D'ailleurs, Mémé les Watts, le disque que vous venez de sortir, c'est un live que vous avez enregistré. Est-ce que je me trompe quand je dis tout ça?
1: Pas du tout. C'est vrai que le moteur de notre groupe, c'est vraiment d'aller rencontrer les gens, de reprendre des vieilles chansons et de faire danser les jeunes, les enfants ou les personnes âgées. Ben, c'est le cœur du projet et du coup, c'est ça qui nous booste. Donc là, c'est vrai que c'est génial parce que l'album, il est arrivé par surprise. On a fait une grosse fête pour nos 10 ans. On a invité tous les copains qui peuvent jouer en remplacement de Lucho. Il y a Franck, en remplacement de François à la basse, il y a Toto, etc. On a invité tous les copains et finalement, c'est devenu un album. Donc ça, c'est génial.
0: Vous avez invité tous les copains et c'est devenu un album et c'est devenu aussi un groupe, un nouveau groupe. Mémé les Watts, vous êtes 4 d'habitude, et là, c'est un groupe à 9, c'est la version XXL, avec 9 musiciens sur scène.
1: Je dirais pas que c'est un nouveau groupe, je dirais que c'est une nouvelle formule, parce qu'on garde quand même une autre identité, on garde notre répertoire aussi, mais par contre, c'est une mémé qui a pris du poids, quoi. C'est une mémé qui a bien gonflé et qui a sorti son XXL.
0: Ok, elle a mis sa robe XXL mémé. Et effectivement, vous avez. Alors, c'était pour fêter vos 10 ans que vous fêtez cette année.
1: L'année dernière.
0: L'année dernière, ok. Et que vous avez continué de fêter avec ce groupe, puisque ce qui avait été créé pour une fois, finalement, vous avez continué à. Et vous nous faites le plaisir d'ailleurs d'être là ce soir ensemble. Vous avez continué à le jouer et effectivement à sortir ce disque qui est une sorte de trace aussi discographique de ce projet.
1: Oui, ben déjà le fait de faire un album, on s'est dit il faut qu'on le présente et du coup on va pas le présenter à quatre. Donc on avait envie de rejouer, on a eu la chance de jouer pour la fête de la musique à Changer et c'était une grande fête. On devait jouer à quatre à Saumur, ben, j'ai dit on pourrait venir à neuf et c'est passé. Donc c'est vrai que quand il y a 2000 personnes comme à Saumur, ben, tout de suite d'être à neuf ça prend une autre ampleur aussi. Et puis ben, il y a François Sabin qui a fait les arrangements, c'est un énorme taf. Et du coup,
0: oui, parce qu'il fallait réécrire les chansons qui étaient écrites pour quatre, il fallait écrire toutes les parties des cinq autres.
1: Ouais, notamment pour les cuivres où c'est quand même des parties très écrites, pour le coup c'est assez carré aussi par moment. Et du coup, quel pied, parce qu'en fait c'est que des mecs sympas, c'est que des mecs qui jouent très bien. Et la preuve ce soir, quand j'ai dit bon les gars, ça, on aurait une date, mais par contre... Il n'y a pas de budget, mais ça serait trop bien de jouer le XXL parce que c'est pour la compile, c'est le XXL. Et quand même, il y a Franck qui arrive de Lorient, il y a François qui arrive de Châtellerault, il y a Laurent qui
0: merci
1: arrive
0: du Mans.
1: Et j'aurais envie que vous les applaudissiez, les copains, parce que ça montre à quel point on est content de se retrouver aussi.
0: Ouais, c'est cool. Et justement, c'est quoi la plus-value, toi qui connais le projet à 4 ? Qu'est-ce que ça amène de jouer à 9 ? Et il y a notamment cette section cuivre qui amène une pêche... vraiment
1: ouais. Déjà c'est marrant puissante. Parce qu'on a fait, une session à 5, on allait jouer dans le Cantal cet été, ils n'avaient pas le budget pour 9, j'ai dit on peut venir à 5 et on est venu avec Nico vous allez le voir, il est là-bas avec les percus et en fait vu qu'on a un répertoire très varié, et ben, c'est génial parce qu'à un moment il joue des congas, des bongos sur la salsa, mais on fait un maloya, il prend le cayambe, on fait un passo doble, il prend des castagnettes et du coup déjà les percus ça change, mais alors les cuivres c'est clair que 3 cuivres avec les arrangements de François. Ben ça, moi en fait c'est de la musique que j'ai beaucoup écoutée et donc de pouvoir chanter dans un groupe qui joue des styles que j'aime écouter
0: par
1: avec
0: exemple,
1: des cuivres.
0: Par exemple, quand tu dis. Bah,
1: par exemple le maloya ou.
0: Maloya qui est une musique qui vient de la Réunion.
1: Voilà, il y a des petits airs d'afrobeat aussi avec les cuivres. Moi j'ai beaucoup écouté Fela Kuti. Mmh. Quand je vois j'entends les solos, voilà.
0: Tu te prends pour Fela Kuti d'un coup.
1: Comment ?
0: Tu te prends pour Fela Kuti d'un coup.
1: Oh oui, le Fela Kuti mayennais peut-être, mais voilà, je sais pas, je pourrais te dire plein de. En fait, on a un répertoire maintenant, on approche des 30 morceaux et on a 23 styles différents. Donc voilà, il y a des styles comme le passo doble. J'avoue que j'écoute jamais de passo doble, mais quand on prend Philippe Catherine en passo doble, bah avec les gars, c'est vraiment fun.
0: Ok, justement, on peut parler de comment c'est né ce projet il y a 10 ans. Comment elle est venue cette idée que tu as eue de reprendre des chansons qui ont été des tubes il y a quelques années, enfin, c'est déjà des chansons des années 30, 40, c'est des chansons anciennes qui ont peut-être été un peu oubliées depuis d'ailleurs. Et comment ça t'est venue l'idée d'aller dépoussiérer ces chansons et de les relire avec Mémé Les Watts ?
1: En fait, j'ai beaucoup de projets qui partent de commandes, d'associations, de commandes ou d'invitations. Alors, You Get the Power, c'est grâce au foin de la rue. You German and the Kids, c'est les embuscades. Mais là, c'est grâce à la fête de la moisson de Beaulieu-sur-Oudon.
0: Waouh, quand même.
1: Je sais pas qui connaît ici la fête de la moisson, qui vont fêter leurs 50 ans dans 2 ans. Tu connais ? Non ? Beaulieu-sur-Oudon, mince.
0: Faut que tu y ailles, Tim.
1: Et en fait, en plus, je revenais tout juste du Népal. J'avais qu'un spectacle de conte musical. D'ailleurs, on avait joué avec Tess. Ça m'a fait plaisir de voir Tess tout à l'heure. Et en fait, j'ai découvert des chansons que je pensais connaître, comme Je chante au soir et matin. C'est sympa, ça va mettre l'ambiance, sauf que quand j'apprends les paroles, je me rends compte qu'à la fin, il se suicide. Quand je veux apprendre Rikita, au troisième couplet, elle a envie de mourir. Oh, je suis la vache, c'est pas si gay que ça. Et en fait, j'ai trouvé
0: Tu croyais que c'était des chansons un peu des bluettes, des
1: assez
0: trucs
1: légères,
0: inoffensifs.
1: Voilà. Alors,
0: en fait,
1: t'as
0: découvert quelque chose de bien plus puissant là-dedans.
1: C'est clair. Certaines comme Rossignol de mes amours, bon, c'est vraiment beaucoup plus léger. Mais il y en a certaines qui peuvent être très poétiques. On a failli la faire ce soir, c'est le Coquelicot qu'on adore. Et puis il y en a une auquel je pense beaucoup aujourd'hui, c'est les Roses Blanches. Et alors je sais pas, qui connaît ici les Roses Blanches ? Je vois pas. Mais
0: apparemment, c'est connu hein, à Château-Gontier.
1: Pour moi, c'est la chanson la plus tragique de la chanson française. Et j'ai une petite
0: anecdote.
1: Chanson
0: de
1: que chantait Berthe Silva. Je ne sais pas qui l'a composé.
0: Donc là, on est vraiment dans les années avant-guerre, entre la Première et la Seconde Guerre mondiale, peut-être.
1: Oui, c'est dans les années 30, ouais. Et en fait, c'est des chansons que moi, je n'aimais pas vraiment quand j'étais jeune. Je voyais en repas...
0: Réaliste, ouais.
1: C'est ding, ding, ding, ding, hop, c'est aujourd'hui dimanche. Je n'aimais pas, en fait, vraiment. Mais quand j'ai voulu en apprendre certaines, j'ai découvert les textes, je me dis, waouh, ça mérite d'être mis au goût du jour comme... comme la chanson Le Dollar qu'on a repris en hip-hop, en une chanson de 1932 sur la société de consommation. Je trouve que ça mérite de continuer de vivre.
0: Ok, et ce projet-là, vous le menez depuis 10 ans et à
1: 11.
0: 11 ans maintenant, c'est vrai, puisque c'est le 10e anniversaire, c'était l'année dernière. Et vous trouvez toujours des nouvelles chansons, des nouvelles. Tu vas toujours puiser dans le répertoire pour trouver des nouvelles choses à reprendre et tu arrives toujours à trouver des choses étonnantes que tu as envie de réinterpréter.
1: Alors, c'est vraiment un travail d'équipe, surtout à notre petite équipe. Maintenant, c'est surtout avec François et Lucho qu'on a des idées qui viennent ou qui ne viennent pas pendant des mois. Et c'est vrai qu'il y en a certaines qu'on joue depuis longtemps. Le XXL nous a fait du bien parce qu'on les redécouvre en mode XXL. Vous verrez, la quatrième chanson, on ne la joue que depuis quelques mois.
0: Elle est toute nouvelle.
1: C'est une chanson que sur le papier, je me suis dit, mais je ne chanterai jamais ça. C'est trop fleur bleue, je ne sais pas, ça ne me parle pas. Et puis, c'est François qui nous a proposé un arrangement à la Goran Bregovic très, très rapide.
0: Et, ah, cool.
1: Et pour le coup, cet arrangement donne vachement de sens au texte. Et en fait, c'est super de la chanter. D'ailleurs, je vous préviens, on hésitait à la faire parce qu'on s'est dit, oh là là, les gens, ils vont être assis. Mais si on la met à la fin, je ne sais pas si les gens se mettront debout et sauteront partout au carré. Ouais, vous êtes chaud ou
0: pas ? Vous êtes prêts
1: à sauter ? Ouais. Bon, bah, on compte sur vous.
0: Cool. Et du coup, ce projet XXL, tu as envie de le continuer encore et encore, de pouvoir le poursuivre. C'est pas facile de vendre un projet avec 9 musiciens, mais il y a quand même eu des concerts, on a parlé.
1: Ben, on est content, c'est notre quatrième de l'année. Voilà, on n'avait pas jamais communiqué, c'est que depuis un an là-dessus. On n'avait pas de dossier, tout ça. Donc là, on s'est dit tout à l'heure, on n'est pas un groupe où on peut tourner avec 30 dates à l'année parce qu'il y en a qui sont profs, c'est que des professionnels, mais les agendas. On est 10 avec notre ingé.
0: J'ai eu beaucoup de chance ce soir d'arriver à avoir tout le monde dispo.
1: C'est génial. Et on se disait, si entre 5 et 10 dates dans l'année, c'est déjà vraiment cool. Et aussi de garder, nous on garde notre répertoire, parce que quand on joue une fois tous les ans ou une fois tous les deux ans, on perd aussi, c'est beaucoup plus de boulot aussi. Voilà.
0: Ok. Toi Tim, ça te ferait rêver un jour de travailler avec un groupe comme ça, 10 musiciens, une section cuivre, t'en rêves ?
2: Oui.
0: À quand la version The Animal Objective? Ah oui,
2: j'adorais.
0: J'aime
2: bien ce qu'on fait, mais j'ai toujours plein d'idées de faire des trucs à côté et tout ça. Mais si j'avais le temps, plus que tout, de faire ça, ça va être génial de jouer avec des musiciens qui jouent des instruments que je n'ai jamais joué avec. Ça va être intéressant. J'aime bien écouter ça, mais je n'ai jamais joué avec. J'ai toujours joué avec guitare. Basse, batterie, et c'est tout. Ouais. Même pas de clavier, donc ça va être intéressant de le faire.
0: La formule rock, quoi.
2: Basique. Oui, la base.
0: Ouais. D'ailleurs, dans Mémé les Watts, il y a aussi des morceaux un peu rock. Hein. Y a... Vraiment, vous touchez à plein de styles, mais des fois, on va vers des trucs un peu plus durs aussi. Tout est possible, en fait.
1: Ouais, c'est vrai que j'ai de la chance d'être accompagné par des très très bons musiciens et qu'on ont l'esprit ouvert, parce que la musique, c'est pas que de la technique, c'est le goût pour un style. Et c'est chouette parce qu'on s'influence aussi les uns les autres. Et il y en a un qui adore un style, les autres un peu moins. Puis finalement, on essaye. Et en fait, c'est marrant comment notre aventure nous amène à jouer des styles qu'on n'aurait jamais joué si on avait chacun voulu composer des morceaux dans notre genre. Mais par contre, les morceaux rock, c'est vrai qu'on a beau avoir des cuivres, et en fait, ça sert pas grand chose. Le power trio ou à 4, ça décolle vraiment, quoi.
0: Rien ne remplacera la guitare électrique et la basse et la batterie dans cette puissance-là rock que vous arrivez très très bien à exploiter avec The Animal Objective. Pierre, on va te laisser t'installer tranquillement pour aller rejoindre tes collègues qui vont aussi monter bientôt sur le plateau. Et puis on va terminer cette interview ensemble. On a parlé beaucoup de live, Tim, ouais. Mais on peut aussi parler enregistrement. Vous avez vous jouez beaucoup, vous faites pas mal de concerts avec The Animal Objective.
2: On avait tourné un peu les deux dernières années, on avait mal après le Covid.
0: Comme tout le monde. Il y a eu une pause
2: mais je
0: COVID.
2: Pense que nous, on a vraiment pris un recul. Mais on a relancé le truc et oui, j'ai enregistré un EP. On a enregistré ensemble. Ouais.
0: D'ailleurs, vous avez peut-être profité du Covid pour le composer, cet EP, comme beaucoup.
2: En fait, l'idée pendant le Covid, c'était de faire un album. Ça commençait comme ça. J'étais jamais content avec le résultat. On avait 5 nouveaux morceaux, on avait enregistré comme ça. Et tout de suite, j'avais trouvé que j'étais content avec. Donc, on a sorti l'EP avant l'album, donc dans l'autre sens en fait. Et maintenant, je bosse sur l'album pour la prochaine sortie.
0: Ok, il y a un album qui est en préparation, c'est ça ?
2: Ouais, j'espère que ça va être pour l'année prochaine. Ok. Mais, on verra.
0: Ok, si. Et là en fait, on est vraiment sur du... sur du home studio, du home made, quoi. C'est
2: oui,
0: toi qui
2: c'est
0: fais
2: ça.
0: Tout. Vraiment, tu fais tout, quoi. Les pochettes, la compo, les textes et l'enregistrement.
2: J'aime bien ça. J'aime bien ça. Donc,
0: en fait, t'aimes bien tout contrôler, j'ai l'impression.
2: C'est ça. Je suis un peu égoïste.
0: Contrôle fric, on dit contrôle fric.
2: Égoïste, perfectionniste, embêtant. Ouais. Ouais. C'est ça.
0: Ok, ouais. Donc on attend avec impatience cet album. Est-ce qu'il y a déjà un peu une date qui est prévue pour la sortie?
2: Je peux pas dire pour l'instant, c'est un peu le début, mais j'espère pour le dernier quart de l'année prochaine.
0: Ok, bon, on réinvitera peut-être à le jouer dans cette émission Transistor Live. Pour l'instant, on termine cette émission avec Mémé Les Watts en formation XXL, comme on l'a dit. On peut les applaudir, les accueillir pour ce dernier live de l'émission Transistor.

Eh ben ça fait très très très plaisir. Enfin pour moi, les gars, ça vous fait plaisir aussi, peut-être ? Eh ben, on vous envoie notre Georges Brassens. Si vous voulez nous voir avec des moustaches, faut aller voir sur internet. On était quatre, mais là, ben, on est nombreux. Et c'est Mr. George. Et celui qui nous arrive de la Sarthe exprès pour vous. Au trombone, c'est Laurent Lair, s'il vous plaît.

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0: aux arrangements et aux solos de saxophone, c'est François Sabin, s'il vous plaît. Et au piano, Lucio Stiz, qui nous vient de très loin, lui aussi.
1: Villers Charlemagne, et s'il vous plaît, au chant, Pierre Bouguet.
0: Allez, je vous raconte quand même la petite anecdote que je voulais placer tout à l'heure. C'est que Château-Gontier, c'est pas rien pour moi. J'ai pas mal travaillé à l'IME de Château-Gontier. Je me suis retrouvé ici pour la première fois avec Mathieu Hamon devant 300 personnes. Et c'est là que j'ai vu que c'était incroyable quand il chantait, pour ceux qui le connaissent. Mais aussi, ben, quand j'allais intervenir à l'IME ou avec les Chœurs Ensoleillés, j'allais voir ma mémé qui habitait juste à côté, par là-bas, à côté de la place Kinfo. Et puis je suis allé la voir quand elle était à l'hôpital. Et quand elle est partie, c'était sur une chanson, c'était Les Roses Blanches. Et Mémé Bouguier, en fin de vie, eh bien, elle s'est mise à chanter. Et à chanter, donc elle adorait quand je venais avec ma guitare. Et quand je chantais les chansons, elle disait « Oh, mais c'était des belles vieilles chansons, ça, oh oui !» Par contre, la prochaine, c'était pas la plus belle, mais peut-être que vous la connaissez. 1930, Mémé la connaissait bien. Attention, test. Au carré, je pense qu'il n'y a jamais eu cette chanson-là.
2: « Elle était jeune et belle !»
0: 1930.
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0: Ah merci Mathieu de mettre de la lumière. On voit que les jeunes là-bas ça chante moins, c'est bizarre. Hein. Bon, pour cette chanson, exceptionnellement parce qu'on n'aime pas trop toucher aux mélodies, mais celle-ci on a changé un peu la mélodie, on s'est inspiré du Maloya, et puis ben c'est parti, c'est notre version de Comme de Bien Entendu.

0: aux percussions là-bas, ceux qui nous amènent un peu plus à la Réunion avec les maracas, c'est Nico Marchand. C'est la dernière. Vous vous rappelez, on s'était dit que vous pourriez, si jamais vous avez envie de danser. vous êtes chaud ou pas? Vous voulez peut-être voir la musique pour voir ce que c'est, si vous avez envie de, ça vous donne envie de danser ou pas? Bon, en fait, j'aimerais bien, parce que je sais pas trop danser cette musique-là. C'est pas, ça fait pas longtemps qu'on l'a fait, alors j'aimerais bien. S'il y en a qui veulent danser sur scène aussi, c'est possible.
1: Il y a un monsieur qui veut danser une queue leu-leu, je crois. Là, j'ai entendu.
0: Mais c'est possible,
1: tout
0: est possible.
1: Faut pas nous chercher, nous.
0: Tout est possible. Bon, en tous les cas, à un moment, si jamais je vous fais comme ça, ben voilà, c'est un signe, si vous voulez. C'est une invitation, bien sûr. 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

Bravo. On peut les applaudir bien fort. Mémé les Watts XXL. Ocho au clavier. Toto à la contrebasse. Laurent à la batterie. Franck au clavier aussi. Nico au percu. Et puis Mickaël à la trompette. Laurent au trombone. Et François au saxophone et aux arrangements. Bravo!

En tout cas, merci à vous. Merci à vous d'avoir répondu présent tous les 9 à notre invitation. Merci aussi à tous les musiciens qui ont participé à cette soirée. Je voudrais aussi adresser un merci à l'équipe de l'autre radio, à Joël qui a enregistré cette émission. Voilà, bravo. Merci aussi, on peut leur faire un grand bravo à Thomas au son, qui est accompagné aussi par Christophe, Adrien, Jacques, Arnaud et Mathéo aux lumières. Et merci également à Julien, Arnaud, Anthony pour la captation vidéo de cette soirée. Vous pourrez bientôt voir leurs belles vidéos sur les réseaux et sur notre site web transistor.org. Vous allez pouvoir aussi réécouter cette émission ainsi que toutes les précédentes émissions qu'on a pu enregistrer. Enfin, un énorme merci à Laurent, Christine, Émilie, Clémence, Maëlle et à toute l'équipe du Carré pour leur magnifique accueil. Merci à vous. Et enfin, un grand merci à vous, cher public, d'être venus aussi nombreux. Ça fait plaisir. Merci pour votre écoute et votre curiosité. À bientôt sur l'autre radio.

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3: 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L'été sera donc 60s. Alors cette semaine, 1962. Oui, oui, cette année-là. 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
6: Je crois 10 ou 11 dimensions, apparemment. Donc on peut mélanger à ce moment-là la science et la philosophie, puisque ça ouvre plein de portes. Hein. Ça ouvre des portes comme quoi, finalement, on ne sait pas grand-chose. C'est ce que je me rappelle avoir lu, hein. Je sais pas du tout, parce qu'il disait, je sais plus pourquoi, qu'il y avait des cordes, 10 ou 11 cordes, donc en gros c'était ça. Donc en gros il y aurait 10 ou 11 dimensions, quoi. Mais je sais plus du tout si c'est... C'est-à-dire que plus on va vite par rapport à un point fixe, plus on a un décalage temporel en fait. Donc si on regarde bien, moi ce que j'ai pensé, j'ai pensé à une galaxie. C'est-à-dire qu'on prend par exemple la Terre par rapport au Soleil, elle se déplace. Donc, si la théorie des cordes est vraie, enfin même la relativité générale, je crois Einstein en parle aussi, eh bien, on n'est pas sur le même temps que le Soleil, puisque le Soleil est fixe et nous, on bouge. Donc, il y a un petit décalage entre le Soleil et nous. Donc, c'est ça qui est intéressant. Et si on regarde la galaxie, il y a un centre et les étoiles tournent autour du centre. Donc, moi, j'ai conclu, je pense que plus une étoile est loin du centre de la galaxie, plus elle tourne vite, enfin plus se déplace vite par rapport au centre. Donc plus une étoile est loin de la galaxie, du centre de la galaxie, plus elle va vite, donc plus il y a un décalage temporel par rapport au centre de la galaxie. Donc je me suis dit comme ça, on a le centre, et plus on est près du centre, et plus le décalage temporel est faible, et plus on s'éloigne du centre, et plus les étoiles vont vite autour du centre, et plus le décalage temporel est grand. Et donc voilà, c'est une chose que j'ai trouvé, que moi ça me plaît bien. Je sais pas du tout si c'est fondé, s'il y a quelque chose de bien dedans. Et moi j'ai pensé à ça, et on peut même, sur la Terre, le noyau de la Terre est presque fixe, enfin le noyau, le vrai noyau, vraiment au centre, et la surface tourne autour du noyau. Donc ça voudrait dire aussi qu'on a un décalage temporel par rapport au noyau de la Terre, mais très léger, hein, très très léger. Ça nous sort de l'ordinaire quand même. Hein.

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1: Le documentaire radiophonique qui va suivre s'intitule « Les bécanes » et a été réalisé en 2024 par Éléonore Danier et Jeanne Baird. Nous sommes allés à la rencontre de deux amis, Émir et Marco, qui ont une passion commune, la moto.
2: Entreprise de risque et goût de l'aventure, ils construisent leurs identités dans un milieu très masculin. Avec une vision parfois contradictoire du monde, deux jeunes hommes nous partagent leurs questionnements. Une route semée d'embûches vers l'âge adulte.
3: On est un peu devenus potes grâce à la moto.
4: Sauf qu'on avait tous les deux pas le permis de moto à ce moment-là. Juste on parlait, on disait des trucs de ouf, des marques, tout ça.
3: Ouais, parce qu'on connaissait des marques, on connaissait des modèles. Tu sais, les kiffeurs de moto, mais qui en ont pas, quoi. Et du coup, on a commencé à parler de ça, machin. Lui, il a passé son permis, il l'a eu très, très vite.
4: Ouais.
3: On n'était même pas encore trop potes à ce moment-là, juste on se parlait, mais voilà. Et du coup, dès qu'il l'a eu, moi, ça m'a motivé à le passer aussi. Ouais. Et en vrai, je l'ai passé dans la foulée.
4: Tu t'avais fait conduire ?
3: Ouais.
4: Avant que tu commences.
3: Exactement.
4: Et tu t'es pris la remorque.
3: Exactement. J'avais cassé des trucs hein, sur sa moto en plus.
4: Après, t'as tout réparé.
3: Normal, encore heureux.
4: Oui, mais bon.
3: Et les réparations qu'on a faites, franchement, là, c'était marrant. Hein. Fallait les voir. Et à Paris, on sort pas beaucoup en fait. On roule pas beaucoup en moto ici.
4: Ça arrive quand même.
3: Si, on roule en moto. Genre dans notre usage quotidien, parce qu'il y a des bouchons, on a la flemme de prendre la voiture, et puis voilà. De temps en temps, on fait une petite sortie ensemble. Mais sinon, on roule pas beaucoup ici, parce qu'il y a trop de radars, trop de police,
4: ouais,
3: trop de caméras, on peut même pas se faire plaisir.
4: Puis il y a la pluie, quand même.
3: Moi, le souvenir que j'ai avec toi, c'est la fois où je t'ai fait monter sur le Gex, pour le coup.
4: Ouais. La première fois que je suis monté derrière lui sur la sportive qui arrache bien,
3: ça c'était quelque chose.
4: J'ai crié

0: Surtout que c'était impressionnant, encore plus qu'on était sans casque et tout, vu que c'était pas en France.
1: Ah oui, on était monté sans casque, sans rien en fait, en claquette, en short, t-shirt. Mais j'étais parti super fort et tout, et lui c'était la première fois qu'il montait derrière moi sur cette moto, et il a crié de toutes ses forces, c'était super drôle. Ça c'est un bon souvenir à deux.
0: Mais elle est quand même éclatée ta moto. Alors que la mienne.
2: Ok.
0: Non mais elle est mieux. Même toi tu l'as essayé, t'as essayé
2: Non,
0: la
2: c'est
0: mienne alors
2: vrai.
0: qu'on a la même, tu m'as dit oh elle est incroyable, c'est quoi ce monstre? De toute
2: C'est
0: façon, à
2: vrai.
0: chaque fois que t'essayes mes motos, t'es conquis.
2: Ok, c'est vrai. Mais à l'ancienne, il avait quand même un pot d'échappement qui faisait énormément de bruit et qui rajoutait beaucoup de cachet à la moto, ce qui n'est plus le cas.
0: C'est vrai que le pot d'échappement il donne une sensation de vitesse en plus. Vu qu'il y a le bruit, ça crie, en fait t'as l'impression que tu vas beaucoup plus vite. Alors qu'en vrai. Moi j'ai acheté une moto d'occasion, honnêtement jamais vu une moto qui faisait autant de bruit. Les mecs qui cassent les couilles la nuit, qui empêchent tout le monde de dormir, c'était moi. Et c'était pas voulu, puisque j'ai acheté la moto comme ça. Et en vrai j'aimais bien. Je dois avouer que le kéké en moi adorait faire crier. Le pot d'échappement.
1: La majorité des gens qui passent leur permis moto, en vrai, c'est une passion. Je pense que la plupart des mecs qui font de la moto, c'est parce qu'ils sont passionnés de base. C'est souvent de père en fils, tout comme ça. Mais aussi, pour les meufs, quand on passe le permis,
0: C'est vrai.
1: on se dit le jour où je vais avoir ma moto, elles vont toutes monter derrière moi. Et en vrai, quand t'as ta moto, il n'y a personne qui monte.
0: Non, mais après, c'est pas que pour ça.
1: Tu sais, c'est pareil pour tout. Alors moi, il n'y avait pas si longtemps, j'étais bien gros. Je me suis dit, ah voilà, je vais perdre et tout. Ça va être quelque chose. Au final, en vrai, c'est exactement la même chose. Tu sais, je parle de la motivation des meufs. Genre, les mecs, on est souvent motivés en se disant, ah, je vais faire ça, je vais avoir plein de meufs et tout. Même si t'as envie de gagner bien ta vie, tu te dis, je vais être super riche, j'aurai plein de meufs. C'est vrai ou pas?
0: C'est horrible.
1: C'est la vérité.
0: Mais pas que, genre. Vraiment pas que.
1: Quand même, c'est quand même une raison très importante, surtout au début.
0: C'est une partie sombre du tableau, mais elle est vraie.
1: Et quand tu croisais des meufs avec la ninja, tu faisais pas tout le temps des ruptures, tout ça?
0: Mais ça, c'est pour rigoler.
1: Non, c'est pas pour rigoler,
0: Si,
1: non,
0: arrête.
1: non, parce qu'en plus, il le fait même tout seul.
0: Non, mais c'est horrible.
1: Non, c'est pas horrible.
0: N'importe quoi.

0: Je me souviens d'un truc.
1: Vas-y.
0: Quand on rentrait avec le Gex de Svetini collé.
1: Oh mon dieu, c'est juste la pire épreuve de ma vie.
0: Ouais. Donc c'était à 160 km de chez moi pour du coup une heure de route. 160 km à 160 km/h, c'est une heure de route. Et en gros tout le monde vient en moto et après il y a un concert de rock. Bon, on est parti la journée, mais on est rentré le soir, en pleine nuit. J'avais un phare mais qui éclairait rien du tout.
1: Rien du tout.
0: Genre tu peux pas rouler tout seul la nuit, c'était pas possible.
1: Sauf qu'il y avait un mec devant.
0: Il y avait un mec avec nous. Et du coup le but c'était qu'il roule devant moi. Et que moi je regarde son feu, tu sais, un petit feu rouge derrière la moto. Donc faut imaginer, hein, tout est noir. Tu vois rien. Et tu vois juste un petit point rouge au loin. Et tu dois passer exactement là où il passe. Parce que t'as aucune idée d'où se trouvent les bords de l'autoroute.
1: Et moi j'étais accroché derrière lui. Et faut savoir que des fois t'es à 180. Et tu sais que ton pote qui conduit, il voit rien. Pendant des kilomètres et des kilomètres, moi j'étais juste accroché, accroupi derrière lui. Et je fermais les yeux. Et en vrai, je me disais, ah, peut-être je dois mourir aujourd'hui, tout ça. Mais quand tu vas vraiment très vite et que tu sais que le moindre truc, où tu tombes ou quoi, en vrai, t'as une vitesse où tu te fais très mal dans le meilleur des cas, tu vois. Bah, c'est le moment où t'es le plus excité. Tu vois ce que je veux dire?
0: Moi, tu sais que tant que il se passe pas un truc où je me fais peur, en vrai, j'ai pas d'adrénaline.
1: Je rentre chez les pompiers de Paris, mais du coup, ça fait partie de l'armée. Le 1er octobre. Je me suis rendu compte que je voulais faire un truc utile. Enfin, faire un truc où je sente que c'était pas pour rien. L'adrénaline aussi. Mais peut-être que aussi c'est pour ça que en moto, je pense pas forcément à mes proches dans ce genre de moment. Et du coup, ce sera sûrement pareil en vrai quand je vais monter au feu ou quoi. Ma mère, quand je lui ai dit pompier, elle m'a dit quoi? La moto, puis pompier, elle a tout de suite lié les deux.
0: Mais ma mère non plus, hein, un policier ou gendarme, ça lui plaît pas. Hein. Elle me dit tous les jours, il y a des gendarmes, des policiers qui se font tuer, qui se font planter, qui se font renverser ou je sais pas quoi. Bah oui, c'est un métier à risque. Mais faut bien que quelqu'un les prenne, les risques, enfin, je sais pas. C'est cool, non? Faut bien des gens pour le faire. Donc moi ça me plaît, j'ai envie de le faire, quoi.

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2: Je m'appelle Virgile Loiseau et vous allez écouter Le partage de l'effort. C'est un documentaire sonore sur le vélo. Alors le vélo, j'en fais depuis toujours, mais ces dernières années, c'est devenu pour moi un vrai sport et j'ai commencé à rouler de plus en plus. J'ai fait des voyages à vélo, puis je me suis inscrit dans un club et j'ai même fait un peu de compétition. Mais je crois que j'ai un petit peu trop abusé. J'ai commencé à douter et à me poser des questions sur ma pratique. Je me suis demandé pourquoi je roulais autant, pourquoi j'allais aussi loin dans l'effort, et comment ça a impacté mon moral, mes émotions et mon rapport aux autres. Alors, dans la vie, j'ai deux passions, c'est faire du vélo et aussi enregistrer du son. Donc, à un moment, j'ai commencé à enregistrer du son pendant que je faisais du vélo, pendant des voyages, pendant que je grimpais des montagnes. Et puis, je me suis dit pourquoi pas rencontrer d'autres cyclistes pour leur demander s'ils voulaient bien m'aider à répondre aux questions existentielles que je me posais. Donc cette pièce sonore, ça parle de cyclisme, mais pas pour parler de performance ou de compétition, mais pour parler de ce que le vélo pratiqué en tant que sport intensif peut faire à nos vies, à nos joies, à nos blessures et à nos fragilités. Comme je viens de le dire, le vélo, je le pratiquais dans un club, donc en groupe, mais malgré ça, c'est quand même un endroit où je me sentais seul. Et avec le recul, après avoir terminé ce documentaire, j'ai compris que le fait d'interroger des personnes, c'était aussi un prétexte pour passer du temps avec elles et apprendre à les connaître un petit peu plus, ne serait-ce que le temps de la rencontre, de l'interview. Donc voilà au final ce documentaire. Je pense que ça raconte l'ascension difficile d'une montagne, mais aussi des tentatives de rencontre, aussi bien avec soi-même qu'avec les autres. Bonne écoute !

0: J'ai pas de schéma explicatif de comment c'est venu, mais...
1: Quand j'ai des passions, je l'éviterai.
0: En fait, c'est comme une relation amoureuse. Moi, je le vois comme ça, en fait.
1: Et ça m'embrouille assez fort l'esprit. Je pense qu'à ça tout le temps.
0: T'as quelqu'un, la personne te plaît, passez des bons moments ensemble, des moins bons moments ensemble.
1: Ça pourrait détruire la relation que j'ai avec ce...
0: Et à un moment donné, t'as le doute. C'est normal, c'est naturel, toi. On a tous vécu au moins une fois dans sa vie, voire plusieurs fois. Tu te dis, non mais attends, tout le temps que j'investis dans cette relation, est-ce qu'il est rentable, en fait? Est-ce que vraiment cette relation va aboutir? Mais en fait, tu le sais pas.
1: Et donc j'essaye avec le vélo, vu que c'est une passion qui dure vraiment depuis longtemps, de pas être trop intensif.
0: Ce doute-là, il sera toujours là, mais j'ai pas la réponse. Je me contente de suivre le move, en fait. Je suis amoureux, donc j'aime.
1: Pour justement garder un peu un esprit clair par rapport à ça.
0: Et si un jour j'aime plus, ben j'aime plus, qu'est-ce que je te dise. Mais j'aurais pas perdu mon temps.
2: On est le dimanche 3 juillet 2022. Je suis sur mon vélo, en train de grimper le col du Galibier. J'ai posé mes micros sur mes mains. J'espère que le vent laisse entendre ma voix. Il reste environ 7 km pour atteindre le col du Galibier.

0: ça grouille, quoi, toi. Tu sens que ça monte, quoi. Quand ça monte trop, là, je dois y aller, quoi. Sinon, l'énergie, il va falloir que je la dépense autre part.
1: C'est un peu comme une addiction.
0: Moi, j'ai besoin de ce truc. Une fois que t'as accédé à ce truc-là, pas plus revenir en arrière, en fait. Moi, je reviendrai jamais en arrière.
1: J'essaye de rouler un certain nombre d'heures par semaine parce que voilà, pour rester en forme et évoluer physiquement, j'ai un espèce de plus ou moins planning prévu pour savoir quand je vais rouler par rapport à mes horaires de travail et de quand je suis disponible. Et donc je sais que bah, aujourd'hui j'ai prévu d'aller rouler. Et si il y a quelque chose qui se passe pas comme je l'avais prévu, je vais pas perdre mes repères, c'est pas à ce point-là, mais ça va vraiment un peu. Ouais.
0: Il y a peut-être une petite dépendance là-dedans, on va pas être hypocrite, hein.
1: Donc je peux ne pas rouler un, 2 jours, ça va, mais si j'y sais plus et que c'est pas un repos voulu pour, par exemple, bah, parce que voilà, je suis fatigué, il faut que je me repose.
0: Quand il n'y a pas de sport, en fait, c'est comme une jauge qui, tu vois, qui diminue tout au fil du temps où tu t'entraînes pas. Et à un moment donné, quand elle est vide, ben forcément, ça crée un déséquilibre.
1: Je sens en moi, je ne sais pas comment l'exprimer, mais je sens que j'ai besoin d'aller faire du vélo. C'est un peu comme, je sais pas, quand ça fait longtemps que j'ai pas vu un ami, bah, je sens que j'ai envie d'aller le voir.

0: Il y a des jours où je vais pas à l'entraînement. Mais ça veut vraiment dire que la semaine a été chargée, quoi. Et que je me dis, bon là, y a rien qui dit que c'est bien d'y aller, quoi. Mais c'est très rare déjà. Et quand ça se passe, comme j'ai dit, je sais pas, c'est bizarre. Une limite solitude, en fait. C'est très étrange. Quand je vois la vie de manière brute, sans aucun artifice, tu vois, on va dire, de cet ordre-là, je vis pas, en fait. J'ai besoin d'avoir eu ce moment où je me suis échappé, quoi.
1: Mais je cherche pas grand-chose en fait. J'attends rien du vélo. Mais lui me donne de nouvelles relations, de nouvelles expériences. C'est un compagnon qui donne mais qui ne demande rien en retour.
0: C'est ça. C'est ça.
2: J'essaie de pas trop regarder la route. J'ai l'air plutôt maro avant. J'ai l'air par terre. Le sol. Le nez. Vers le bas. Les yeux. Sur l'écran. La route à venir s'affiche en petit et c'est presque plus facile que le nez en l'air.

0: Ça fait maintenant 4 ans, je dirais, que je fais du vélo de manière régulière. Enfin, ça s'est intensifié avec les années. Et ouais, ça prend vraiment une grande place. Je pense que la grande partie des amis que j'ai, c'est lié au monde du vélo. Que ce soit que j'ai rencontré en roulant, ou en travaillant dans des magasins de vélo, ou en allant à des événements liés au vélo. Je vais faire du vélo pour m'entraîner. Puis si je vais boire un verre, ça va être avec des amis du vélo. Donc vraiment, je dirais qu'une grosse partie de ma vie est vraiment basée sur le vélo.
1: Discipline, c'est mon point fort. En 2 ans et demi, 3 ans, j'ai raté 2 entraînements.
0: Pour moi, c'est pas une difficulté, c'est plus pour les autres.
1: Mes potes, ils veulent venir avec moi de temps en temps parce que ils disent, ah, je dis, les gars, il n'y a pas de secret en fait. Hein. Tu te réveilles, tu vas à l'entraînement, point. Mais pas en mode nouveau nazi militaire, quoi. En mode chaque jour compte et j'ai envie d'y aller, donc j'y vais. Point.
0: Je vois bien qu'à chaque fois que je dis que je, bah non, enfin moi je viendrai pas par exemple à cette fête-là, je vois que ça. En fait, je ressens vraiment pas le besoin d'aller ouais, faire la fête. Et si je veux rencontrer des gens, bah voilà, enfin, il y a d'autres moyens de le faire. Et je suis assez aussi quelqu'un d'assez ouais, solitaire, je dirais.
1: Et s'il faut vraiment supprimer un entraînement ou le raccourcir, ou l'adapter, je peux le faire. Mais je trouverai toujours un moyen de timing pour le faire correctement.
0: Je sais pas, moi j'ai eu beaucoup de fêtes où j'allais et puis je m'ennuyais en fait. Et juste, j'étais là, bon bah, ok, c'est cool, mais j'ai plus envie de faire ça. J'ai pas encore trouvé mon objectif, moi, dans les fêtes. Le vélo est plus amusant et plus festif, même.
1: Optimiser son temps, servir ses passions. Mais je sais que la passion, c'est pas un truc que tout le monde ressent, donc. Et j'apprends à le comprendre. Parce qu'au début, j'étais con, je comprenais pas ça en fait. J'étais mauvais en fait avec les gens qui. Mec, tu fais tout. C'est quoi ta vie en fait? Tu fais quoi? À part exécuter un taf, tu fais quoi? Je comprenais pas en fait.
0: Quand je vais rouler avec des gens qui ne roulent vraiment que pour le plaisir et qui roulent beaucoup moins souvent que moi, je suis un peu le gars chiant qui est là. Non, moi je suis désolé, je vais pas pouvoir faire un sprint sur cette montée parce que faut que je la fasse calme parce que demain j'ai encore ça comme intervalle à faire. Donc voilà, c'est une façon un peu différente de rouler qui me plaît bien.
1: Si tu me dis, ouais, aujourd'hui c'est comme ça, il faut faire un 30-30, tu dois pas t'échapper au-delà de ta VMA ou j'en sais rien, bah ça va me casser les bonbons en fait. Parce que si moi je veux m'échapper, je m'échappe.
2: En fait, tout à l'heure, j'avais un peu la tête qui tournait. Alors, j'ai fait une pause. J'ai repris mes esprits. J'ai installé les micros. Depuis que je roule avec les micros, je suis un peu concentré. J'ai déplacé ma concentration sur les micros. La route, ça va presque tout seul.

il y a 2 ans, il y a eu un hiver où j'avais, je pense, trop roulé pendant l'été. Enfin, je venais de me séparer avec ma copine et du coup, j'avais, je pense, attribué le vélo avec cette personne. Et on a rompu et du coup, je pense, j'ai. Je sais pas, j'ai eu du mal à séparer tout dans ma tête. J'ai plus fait de.

Enfin, ça me dégoûtait, mais j'avais plus aucune envie en fait. J'ai complètement arrêté de faire du vélo et j'ai commencé à faire du skate avec un ami. Et j'ai eu une bonne chute en skate et je me suis fait une double entorse au pied gauche. Et donc j'ai eu un plâtre. Enfin, ouais, j'ai été immobilisé pendant 2 mois. Le fait d'être immobilisé a fait grandir en moi l'envie d'aller dehors et de faire du vélo. Et donc la première chose que j'ai faite quand on m'a enlevé le plâtre, je me souviens, j'ai repris le bus, je suis rentré chez moi, j'ai repris mon vélo et j'ai été faire 2 heures de vélo. Ça faisait 5-6 mois que j'en avais pas fait. Peut-être qu'il m'a fallu ouais, passer par une autre passion comme le skate, qui reste, je trouve, au niveau des sensations, pas similaire au cyclisme, mais on est quand même sur aussi un sentiment de liberté.

Là, on arrive dans la partie la plus dure. Comme si on n'avait pas déjà l'impression d'avoir fait plus dur. En fait, une fois que je suis dans mon propre rythme, ma propre cadence, ça devient un peu plus facile. Parce que j'ai qu'à poursuivre l'effort, celui que je viens d'apprendre, que mon corps vient d'apprendre. Apprendre sur la pente.

la pente qui arrive est plus dure et en même temps les kilomètres restant à parcourir diminuent.

Oh non, clairement, ce matin, j'ai fait flou, quoi. Au début, quand tu commences le vélo, tu comprends pas, je pense. À quel point ça peut faire, c'est violent. En fait, c'est parce que le vélo, t'as une machine, en fait. C'est ça la grande différence. C'est un engin, en fait. Tu touches pas le sol. Et tu dois faire avancer ce truc, en fait. Et après, tu comprends que les vitesses, les moyennes, l'économie sur une course, les cols, comment gérer les dénivelés, les points de passage. Et là, tu te dis, oh ouais, en fait, c'est un sport incroyable. Et qui génère beaucoup de souffrance, hein.

J'ai fait Bruxelles-Amsterdam en une journée. Et franchement, j'allais pas du tout en performance, hein. Donc j'étais cool, quoi. Franchement, je feuilletais un peu mon carnet comme si ma vie c'était un livre, et puis hop. Je regardais un peu, je constatais des trucs, je triais d'autres trucs. Là, pour le coup, j'étais quand même dans un mode présent, mais je réfléchissais à certaines choses. Mais tout était fluide, en fait. C'était vraiment comme une espèce de un roulement agréable à entendre rouler, à voir rouler. Et j'ai fait ça sans musique. Zéro, rien, rudimentaire. Je me suis juste contenté de pédaler. Et quand je suis arrivé au 200e kilomètre, je me suis dit, putain, waouh, je suis en souffrance en fait. Vraiment, je souffrais, quoi. Et j'ai fait les 30 derniers là, ou les 25 derniers. Et mes jambes, je poussais et tout. Et en plus, c'est que du flat. Donc en fait, tu dois pousser tout le temps, tu vois. En fait, tu flottes.

0: C'est une aventure humaine, pour le coup, je suis solitaire, mais j'ai rencontré des gens.
1: C'était ça.
0: Un voyage, en fait.

0: qui est bien, c'est que plus on monte, moins il fait chaud. Ça fait du bien encore quand il fait 30, 35 dans la vallée. Là, j'avoue que je fais pas trop de malin. Mon cœur bat de plus en plus lentement. Là, c'est vraiment l'énergie, quoi. Peut-être c'est juste une fringale, une hypoglycémie. Peut-être qu'il faudrait juste que je mange plein de sucre.
1: Voir que j'évolue. C'est aussi ça, en fait, qui fait que je continue à faire autant de vélo, c'est qu'avec, du coup, ces données d'entraînement, ça me permet de vraiment factualiser des émotions, je dirais, des ressentis de mon corps, et ça permet de les mettre en chiffres. On roule jamais pour rien, mais vraiment se dire, ok, ben là, voilà. Il y a 3 mois, j'étais à autant de watts sur autant de minutes, maintenant j'en suis à ça. Ça rassure, je dirais, d'avoir des nombres qui corroborent les ressentis du corps. Ça permet de se dire, ok, bon, bah aujourd'hui, voilà, je me sens pas bien, et voilà, ça se répercute sur les chiffres, bah ok, c'est normal. Mais j'essaye de non plus pas trop prêter attention à tous ces chiffres, parce que sinon, on peut vite un peu partir dans se dire, ah, ok, aujourd'hui j'ai réussi qu'à faire, je devais faire autant de watts, j'en ai fait que 10% en moins, qu'est-ce qui se passe? Donc il faut trouver juste équilibre entre ces chiffres sont utiles pour progresser et s'améliorer, mais pas tomber dans le... ne regarder que ça et se dire, ok, mince, mes chiffres sont pas bons. Voilà, faut trouver, ouais, la bonne balance, quoi.

Quand je fais pas de sport, je suis crevé. Je suis plus que l'ombre de moi-même. Moi, je dirais que c'est plus la fatigue mentale et psychologique. Tu te dis pourquoi en fait? Pourquoi je fais ça en fait? Je pourrais partir une semaine et ne rien faire si je m'y prépare bien. Il y a peu de temps, j'ai eu une crise existentielle, toi. Moi, j'ai eu 30 ans aussi. Est-ce que c'est lié? J'en sais rien. Et j'ai dit à ma mère, ouais, maman, je suis au top, quoi. Je suis bien. Mais je me sens marginal. Même par rapport à mon emploi du temps et tout, sportif, c'est fou, mais je me sens tellement décalé en fait. Et puis quand tu vas à l'entraînement, et puis tu reviens, et puis tu dis, mais attends, qu'est-ce que je fais là? Peut-être c'est rien en fait, toi. Je suis en train de rien construire, je suis juste en train de créer une performance qui me donnera pas le niveau professionnel, parce que voilà, pas déconner. Donc j'y pense même pas. Je doute et je me dis, me retrouve dans cette phase ultra de solitude en fait. Et puis je réfléchis et je dis, mais en fait non, réfléchis pas en fait. Réfléchis pas.

Il y en a pour qui ça descend, il y en a pour qui ça remonte. Ok. Les derniers kilomètres sont encore plus durs. Mais il en reste plus beaucoup. Il en reste environ 2,5.

0: qui me plaît quand même le plus dans le vélo, c'est d'aller faire des cols. Donc voilà, je base vraiment mon année d'entraînement pour les 2-3 semaines où je vais faire des cols durant les vacances.
1: Quand t'as un col en face de toi, tu le personnifies. C'est comme un boss, tu vois, le boss de la fin. Et t'as une vraie relation qui se fait. Je le vois pas directement comme ça. Au départ, je dis waouh, je vois l'immensité, le. Tu sais, je me dis ah, j'ai envie d'être en haut, j'ai envie de voir la vue. Et puis quand je suis dedans, ah, c'est différent. Je me mets à le détester. Je suis quand même dans une espèce d'adversité, quoi. Et là, pour le coup, dans une grosse souffrance. Moi, le col, ça me fait souffrir, franchement. Mais j'adore. Hein. Je kiffe me souffrir. Hein. Franchement, c'est un kiff absolu. Et je pense que c'est le moment où il y a le plus d'hésitation, quoi. Tu luttes à un moment donné, en fait. Je sais pas si toi, tu luttes, mais en tout cas, moi, je lutte. Parce qu'il y a bien un creux.
0: Ça a l'air vraiment amusant à faire, mais aussi un peu effrayant de se dire, ok, je fais 5-6 jours tout seul, je dois faire, je sais pas, 1200, 1300 km. En fait, j'ai pas peur de le faire, mais c'est plus de me dire, qu'est-ce qui se passe si après 3 jours, je suis KO, qu'est-ce que... Ça mettrait un gros coup au moral de me dire que j'ai commencé quelque chose et que j'ai pas réussi à le finir. Je pense que c'est plus ça qui m'effraie dans ce genre de course. Ouais, j'aime bien quand je commence quelque chose, le finir jusqu'au bout et que ce soit bien fait. Et c'est sûr, et de devoir arrêter au milieu d'une course, ce serait un peu, ouais. Au fond de moi, je le prendrais un peu mal, et ce serait toujours quelque chose qui resterait à devoir accomplir, à devoir en quelque sorte réparer, de réussir à refaire cette course. Peut-être la faire à plusieurs, ça pourrait être juste comme ça, bah, dans les moments plus difficiles, on peut soutenir.

peut-être la partie dure du chemin. Après, ça ira mieux. Peut-être. Toujours, si je mange assez, si je bois, si je me verse de l'eau sur la tête, parce qu'il fait très chaud, ça arrange pas les choses. D'ailleurs, pendant que je parle dans les micros, j'oublie vraiment de boire. Alors je vais boire.

0: C'est simple, en fait, de faire du sport, moi, je trouve. Hein. Il n'y a rien de compliqué, de matérialiste ou d'artificiel à fond. Pas malsain, mais je suis un gros compétiteur. Je déteste qu'on me dépasse, déjà. Tu sais, parfois, t'es là en vélo et t'as un gars qui te dépasse. Ah ouais, des fois, j'aime pas. C'est con, mais c'est animal, quoi, en fait. T'es là, tu te poses même pas la question. T'as un gars qui te dépasse, tu te dis non. Pas pour du genre, ouais, mon ego, j'accepte pas. Non. Non, moi, je vais le dépasser. Maintenant, j'accepte. Mais avant, pff, parce qu'en fait, j'ai pris du recul. Qu'il fallait se focus sur soi-même, toi. Et que mon propre rythme est celui qui va me permettre d'être meilleur. Si je fais n'importe quoi en suivant les gens qui sont plus forts que moi, je vais me brûler, en fait. Et finalement, je crois que c'est un kiff pour les deux personnes. C'est un jeu, quoi. Et si lui, tu sens qu'il se remet des watts derrière, ça déchire, en fait. Parce que ça te met dans un mode de ouf. Et en fait, c'est un partage.
1: Là, on entend un peu la voix du mécanisme d'un vélo dont les rouages sont un peu secs. Lui aussi, il a besoin d'être arrosé, lubrifié. Et au fond, je me demande pourquoi je fais tout ça. Là, j'ai des idées qui me passent par la tête, mais en même temps, les questions existentielles que je me pose, j'arrive pas à y répondre. Parfois, il y a une certaine réponse, parfois c'est une autre. Parfois je sais, parfois je sais pas, parfois je sais, parfois je sais plus. Alors, je vais demander aux autres, j'ai besoin d'aide.
2: La route, c'est comme si elle résonnait en fait dans le cadre. Ça amplifie le... J'aime bien entendre juste ma chaîne qui tourne, ma roue libre qui fait du bruit, les shifters, les petits règlements électroniques de mon dérailleur, les patins qui cuinent un peu parce qu'ils sont pas exactement réglés au millimètre. Quand il y a un son qui n'est pas voulu sur le vélo. Il est comme amplifié aussi dans la tête et on se focus plus que là-dessus. Dans ce cas-là, ça fait un peu perdre la sensation de plaisir sur le vélo. On se concentre vraiment que sur ce bruit qui est énervant.
1: Ça chante.
3: C'est pas mal, hein?
1: Ouais.
3: Ouais, ça grince un peu, ça commence à mal.
1: Non, mais c'est une petite voix qui t'accompagne.
3: C'est ça.
1: Elle te lâchera pas.
3: Ouais, jusqu'à la fin. On sait pas encore où va être la fin, mais je pense à l'IBF, non?
1: Ouais, si tout va bien.
3: Ouais, courage.
1: Ouais, toi aussi.

0: Et si je devais vraiment apporter une explication logique par rapport à ma personnalité, c'est vraiment le côté extrême en fait. Moi, j'aime bien quand ça pique, j'aime bien quand ça fait mal. J'aime bien quand je suis à l'impression que je pourrais frôler. Une fois que l'esprit se détache du corps, moi, c'est ce que je recherche. Lorsque tu fournis un effort tellement haut par rapport à ta capacité, il y a un moment donné où tu es forcé de prendre le pouls du présent, en fait, du moment où tu le fais. Tu peux pas penser à autre chose parce que ton esprit, il est en train de s'échapper, en fait, du corps. Parce que le corps, il souffre quelque part. Et à un moment donné, tu as une espèce de dissociation entre les deux. C'est à ce moment-là que moi, j'arrive à percevoir les choses simplement et essentiellement, tu vois.
1: Quand on n'est pas sur le lieu, il y a toujours d'autres choses auxquelles on pense, que ce soit pour le travail, pour aller faire ci, aller faire ça. Sur le vélo, voilà, on est sur la route. Enfin, je veux dire, il n'y a pas de. Si on veut rentrer, ben voilà, faut faire ou demi-tour ou finir sa boucle.
0: Quand je monte un col, je suis dans le moment présent, en fait. J'ai pas le choix. Quand tu ressens toutes ces choses bouger en toi, t'as gagné quelque chose, en fait. T'as gagné. T'as gagné un truc, pas sur les autres, mais par rapport à toi. Mais grâce à ça, tu deviens bon.

0: quand je suis sur le vélo, ben, surtout quand c'est des routes que j'emprunte régulièrement, que je connais bien, donc je fais plus vraiment, enfin, si je fais attention à la route, mais je veux dire, je regarde plus la route avec autant d'émerveillement que j'ai pu la regarder la première fois que j'y suis passé. Mais c'est vrai que du coup, c'est dans ce genre de moment où on pense plus à soi et c'est un peu une sorte de thérapie faite par soi-même.
1: En fait, ça t'améliore en fait en tant qu'humain, je sais pas, tout devient plus clair. Moi, c'est à partir du moment où j'ai commencé à m'investir dans ce genre de truc que tout a commencé à s'ouvrir, hein. Même socialement.
0: Je pense que je dépasse le mois du jour d'avant, comme un serpent qui se mord la queue. À chaque fois, on dépasse le précédent soi. On devient en quelque sorte une version améliorée de soi-même. Aujourd'hui, quand je vais aller rouler, ben je vais dépasser le mois d'hier. Ouais, c'est pour moi, c'est ça le dépassement. Et c'est aussi le fait d'être bien structuré.
1: La bonne vibe, le fait d'inspirer les gens, d'être inspiré par des gens, quand tu parles serein, expliquer un problème à quelqu'un, être confronté à un problème, ben tout est devenu meilleur en fait. Que ce soit la sensation pure que ça apporte à ton esprit et à ton corps, mais aussi à comment ça t'apporte certaines clés de compréhension pour être confronté à d'autres choses dans la vie en fait.
0: Pas seulement physique, mais aussi psychologique.
1: Même physiquement, c'est important. Un corps athlétique, c'est important. Dans ma tête, dans ma représentation de moi-même, je dois avoir cette sensation d'être bien dans mon corps. C'est mon côté superficiel.
0: Parce qu'il y a énormément de fois où je n'ai pas fait des performances, je dirais, oui, des performances physiques exceptionnelles, mais c'est plus dans ma tête où voilà, j'en pouvais plus. Et j'ai réussi mentalement à surmonter cette douleur qui n'en était pas vraiment une. Ça n'a pas vraiment être juste les chiffres, la vitesse moyenne, tout ça, c'est vraiment tout le corps. J'ai plus souvent eu des soucis, je dirais, à me relancer psychologiquement que physiquement. Il y a énormément de fois où je me sentais vraiment pas bien ou que j'ai eu une mauvaise journée. Et à chaque fois que je vais faire du vélo, en fait, je reviens. Et c'est vrai que tout dans ma tête est comme si, je sais pas, la bulle de mal-être avait explosé. On remet vraiment notre vie en place. C'est vraiment prendre du temps pour soi. Il y a l'effort d'un côté physique, mais il y a également tout ce qui se passe dans la tête.
1: Moi, j'ai une petite pierre, c'est minéral comme ça. Elle représente la verticalité et l'alignement. Je l'ai avec moi depuis peu de temps. C'est un pote qui me l'a. Il m'a dit choisis-en une, j'ai choisi celle-là. Après le sport, c'est ça. Alignement. J'ai pas un autre mot pour expliquer, signifier ce que je ressens. C'est que je suis aligné, en fait. Et je ressens les choses bien. J'apprécie les choses. Je suis calme dans ce que je fais, dans mes gestes. Je suis en paix en fait.
0: Quand je suis dessus et je suis dans l'effort et que je fasse 1 ou 150 km, plus on va résister à la douleur, plus ça va procurer du plaisir, je dirais.

Je pense que l'endorphine, en fait, quand elle est arrivée à un tel niveau, dans ton cerveau, dans ton esprit, il y a moins cet aspect de quête à aller chercher un plaisir, toi. Parce qu'en fait, j'en ai plus besoin. Parce que le sport, ça me donne trop, en fait. Le punch, l'ambition, la volonté. Par exemple, le fait de me masturber, franchement, moi, ça fait 2 ans que je pratique vraiment infiniment ce... Ça m'a donné une distance incroyable, en fait, avec le sexe. Je me suis dit, attends, mais qu'est-ce qui se passe, en fait? Il y a un problème, en fait. Moi, j'ai vu ça comme un problème au début, hein. Moi, j'ai connu des périodes carrément zéro pulsion, quoi. Et c'est peut-être grâce à ça que tu peux entreprendre une relation sexuelle au moment vraiment. C'est le moment, en fait, parce qu'il y a une connexion, il y a vraiment une énergie qui tourne entre les deux personnes. Et si la sexualité, c'est aussi très important, et ça fait partie d'un tout et dans une rencontre, et qui pour moi a une place quand même très importante, eh ben, c'est pas la place la plus importante. Donc en fait, le sport, ça t'apporte une lucidité incroyable par rapport à ce que tu peux vraiment prendre dans la vie. Tu vois, et rejeter. Moi, je m'attendais jamais à connaître ça dans ma vie, hein.

Qu'est-ce que je fous là? Je me le demande. J'en sais rien. Je suis éreinté. Il me reste encore peut-être 2000 mètres à grimper. Ouais, un truc comme ça.

0: si on veut vraiment aller très loin, il y a fort à parier qu'il y a plein d'éléments que tu peux retrouver dans l'enfance, dans les failles que tu as en toi. Quand tu vois certains athlètes, tu te dis, c'est pas du sport ça pour moi, c'est une quête, hein. C'est spirituel, ça va bien au-delà. Quand tu te retrouves là à moitié mort sur des rochers, ils ont des hallucinations, ils ont des veines, ils ressortent des mollets. Et à un moment donné, il faut se poser les bonnes questions, quoi. Pourquoi tu le fais? Moi, j'aime bien voir ce qu'il y a derrière, en fait. Même eux, ça ne va peut-être pas répondre, en fait. Mais ils savent, au fond. Parce qu'on va tous compenser quelque chose, en fait. Moi, j'ai besoin d'extrême. J'ai besoin de frôler quelque chose qui ressemble à un risque. Bah, tu sais très bien que t'es un risque, en fait. Qu'est-ce que tu sais que ton corps il va tenir ça, en fait? T'en sais rien. Mais quand tu fouilles, quand tu vas vraiment loin dans l'aspect psychologique, cette réponse, à mon avis, elle fait partie de la sélection de réponses que tu pourrais t'apporter, quoi. Mais ça, il faut fouiller, quoi. Donc oui, il y a un risque. Pas si 15-20 heures d'entraînement par semaine, est-ce que c'est réellement bon? J'en sais rien.
1: J'ai un peu du mal à m'imaginer dans 10 ans si... J'imagine que je ferais quand même encore du vélo. Mais je pense que... Je sais pas, d'ici 4-5 ans, j'aurai quand même un rythme moins fort de la pratique du vélo. J'arriverai à un plafond maximum de ma forme et que je pourrais pas aller plus haut pas d'ici 3-4 ans. Mais je m'inquiète pas vraiment d'avoir une forme qui pourrait dépérir. Je pars vraiment du principe, si je me donne tous les moyens possibles pour être en forme et pour m'entraîner comme il faut, si mon corps ne veut plus, mais voilà, moi j'aurais fait tout ce qui était en mon pouvoir. Je pense que j'aurais toujours autant plaisir à faire du vélo, je serais juste un petit peu moins rapide. Mais non, c'est pas un souci que la forme dépérisse. Pour moi, le cyclisme, c'est une des seules choses qui, je sais, me rendra toujours heureux. D'en faire, d'en parler, même d'y penser, de le regarder, enfin bref. C'est un outil, en fait, à la vie.
0: La passion, c'est un don, c'est un cadeau qu'on t'offre. Et c'est à la fois épineux et doux à la fois, mais faut savoir bien la gérer. Mais une fois que tu conscientises la chance d'être passionné, en fait, t'as réussi ta vie, quoi.

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Merci à Pascal, Jeanne, Leslie, Théo, Arthur, Emma, Louise et toutes les autres personnes qui m'ont aidé dans ce projet, d'une manière ou d'une autre.

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Un demi-kilomètre plus bas, il y avait un bazar. 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

Je me suis dirigé vers la glacière. J'en ai sorti une bouteille de jus d'orange et je l'ai bu. La femme qui tenait la boutique m'a regardé. J'ai dit que je ne me suis pas échappé du cirque. Elle s'est retournée et a attrapé une petite boîte sur une étagère derrière le comptoir. J'ai ouvert la boîte. J'en ai vidé le contenu dans ma main. J'ai laissé tomber les cachets dans ma bouche comme des cacahuètes. Et je les ai fait descendre avec une gorgée de jus d'orange. Tracé dans l'air.

barbier apporte une serviette fumante. Il m'enveloppe le visage avec. Il me fait basculer en arrière sur le siège. Les jambes croisées aux chevilles. Mes chaussures meuves à l'aise sur la grille du repose-pied. Je repose dans une profonde euphorie. J'écoute rêveusement le bruit mat du rasoir. Je m'assoupis à moitié sur le fauteuil pendant que le barbier me tiraille la figure. Le rasoir tranche des barres de mousse chaude parfumées à la lavande. La paix s'infiltre dans mes

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Radio Canu, si vous nous retrouvez juste à présent. Si vous étiez déjà là, soyez les bienvenus au Club Oldies, votre Illy Goodies, qui ouvre ses portes tous les vendredis à partir de 15h pour prolonger votre micro-sieste, pour vous réveiller, hein. En musique, oui. Petite sélection musicale pendant une heure donc. Le Club Oldies, Buttery Goodies de Radio Canu qui reprend ses habitudes. À savoir tous les derniers vendredis du mois, comme aujourd'hui le 24 septembre que nous sommes. Nous accueillons notre ami Irish Polo pour son Irish Polo Rocksteady Time. Sa propre sélection de petits vinyles qui tournent en 45 révolutions par minute. Bon, autant vous le dire, en fait, c'est remis, puisque Irish Polo, il est pas là, comme son nom l'indique. Irish Polo, il est resté coincé du côté d'Irlande. Hein. Il reviendra nous voir d'ici une semaine ou deux, peut-être dans deux semaines, on l'aura. Pour le coup, on lui rend hommage, hein. On passe le morceau qui lui sert de générique, le Cantaloupe Rock des Fugitives avec Jojo Bennett à la trompette. C'est sorti en 1967, ce titre, Dr. Bird. Du coup, on va lui rendre hommage, on l'a remplacé vite fait comme ça, on a été voir le Dancehall Social Club, on a été piqué dans sa collection de 45 tours, son énorme collection de 45 tours jamaïcains, la plupart. Bon, on l'a piqué de quoi faire une émission, hein, avec, pour commencer, quelques très très vieux titre de quelqu'un qui nous a quitté il n'y a pas très longtemps dans la musique jamaïcaine. C'est un nom très très connu, à savoir un certain Renford Hugh Perry, mieux connu, bien mieux connu en Jamaïque sous le nom de Lee Scratch Perry. Well, quelques vieux enregistrements de Lee Perry avant de commencer l'émission. Well,

Yeah people, t'écoutes bien le Club Oldies, votre Goodies de Radio Canu. Qui rend pour commencer cette émission un petit hommage à cette énorme une énorme personne appelée Renford Duke Perry, mieux connu, bien mieux connu sous le nom de Lee Scratch Perry. Lee Scratch Perry, également connu sous le nom de The Upsetter, hein, le chanteur énervant, qui n'a pas été longtemps chanteur. Là, on s'est écouté quelques vieux titres, très très vieux titres. On l'a dit, sous le nom de King Perry and the Soulettes, en 66, il y avait le titre Robin Squeeze, par lequel nous avons commencé. À l'instant, on écoutait le titre Don't Copy, qui est sorti en 1963. Il a commencé comme ça, Lee Perry, en fait, il a commencé, il a fréquenté les Sound System. Il a essayé de chanter, mais bon, il avait pas une très très belle voix. Alors, il était chez Coxon Studio One, qui lui a dit, bon, mets ta voix de côté et viens plutôt bosser du côté de la technique. Donc, il a été ingénieur du son, il a été créateur, et après, on le connaîtra comme le Dub Master, l'inventeur du dub, quelqu'un de très très important dans la musique reggae. Lee Perry nous a quitté le 29 août dernier, il y a même pas un mois. C'était vraiment un monument de la musique jamaïcaine. On en reparle un peu plus tard dans l'émission, plutôt vers la fin. On s'écoute un dernier titre de ces très très vieux enregistrements en 1963. Peut-être son premier titre enregistré chez Coxon, donc Prince in the Back. C'est le titre qu'on vous donne à entendre tout de suite sur le Club Oldies but Really Goodies People. Un petit hommage. Oli Perry, The Scratch, Upsetter.

On te l'a dit, pour remplacer le Irish Polo Rocksteady Time. On a préparé une émission un peu dans son style, hein, que des petits 45 tours, majoritairement jamaïcains. Pour ce faire, on a été tapé dans la discothèque du Dancehall Social Club. Et dans tous ces 45 tours, on a mis la main sur un label anglais qui nous a interpellés. Il y en avait plein de 45 tours. Le label s'appelle Dice. C'est un label anglais qui diffusait de la musique jamaïcaine, donc dont nous avons pu entendre le titre qu'on écoutait, là, The Prince Buster and the Voice of the People. Le titre s'appelait They Got to Come. Il est sorti en 1962, dites-vous bien, du label Dice. On a pris une petite dizaine de 45 tours qu'on va jouer ensemble, qu'on va écouter. Ce 45 tours de Prince Buster, on va le retourner. Derrière, il y a un titre qui s'appelle These Are the Times. C'est le titre donc qu'on écoute tout de suite. Dancehall Social Club, pour préparer ce Club Oldies. Cette Jamaican party en forme de Irish Polo Rocksteady Time.

Well, well, people, people. T'entends ce Club Oldies, but really goodies, hein, qui a été épluché dans la discothèque du Dancehall Social Club, on te l'a dit, qui a ramené des petites galettes de ce label, donc un label anglais, Dice, qui a diffusé un peu de musique jamaïcaine avec Prince Buster, mais surtout qui a enregistré beaucoup, beaucoup de musique jamaïcaine en Angleterre, des immigrés jamaïcains qui étaient là. Donc c'est pour la raison pour laquelle on écoutait surtout leur titre à eux. Leur musique était un peu du boogie, un peu du blues, ce qu'on a pu entendre de Marvels, Come to the Wedding, ou encore le duo que nous écoutons depuis tout à l'heure, ABC Boogie, c'était Rudy and Skeeto, Skeeto Richards et Rudy Miles, avec les

Well, well. People, people. T'écoutes le Club Oldies, Batterie des Goodies de Radio Canu. Tous les vendredis, 15h, 16h, qui te balance une petite sélection musicale. Cette semaine, c'est une Jamaican party, ouais. Pour faire comme le Polo, Rocksteady, Skinhead, Time. Et nous écoutions une sélection de ce label anglais appelé Dice qui a balancé pas mal de. Qui a fait jouer pas mal d'immigrés jamaïcains en Angleterre, qui les a fait jouer. Donc on écoutait Roddy Esquieto, on en a écouté quelques-uns. On a pu entendre aussi Cass and Elides, on a pu entendre Dandy Livingstone qui chantait Just Gotta Be. Et à l'instant, c'est le Godfather of Ska, Laurel Etienne lui-même, qui dans les années 60 faisait des allers-retours entre la Jamaïque et l'Angleterre. Et quand il était en Angleterre, bah, il a enregistré quelques titres pour ce label, donc Jamaica, le titre que nous venons d'entendre. Je retourne le 45 tours, parce que vous savez, 45 tours, il y a deux phases, deux histoires, deux chansons, tout ça. Celle qui vient s'appelle I Don't Want No More. Well, people.

All people, Mireille Reggae People qui écoute encore le Club Oldies, Batterie Goodies. Cette semaine, on est dans une Jamaican party, hein, t'as compris. Du coup, du dancehall social club, on a aussi volé quelques 45 tours du label Upsetter, histoire de reprendre notre hommage à l'homme King Scratch Perry. Non plus comme chanteur, mais comme producteur. Hein, quand il a quitté Coxon Studio One, il a été faire un petit tour de chez Prince Buster. Et d'autres producteurs jamaïcains dans les années 60, il a rencontré le groupe Les Hippie Boys. Il a chopé la section rythmique, basse, batterie des frères Barrett. Il leur a donné un nouveau nom appelé les Upsetters. Lee Perry va créer son label Upsetter à partir de 67-68. Et c'est avec ce label qu'il va créer le reggae. Ouais. Les frères Barrett, hein. Basse batterie, ceux qui accompagneront plus tard Bob Marley, qui lui-même est passé chez le label Upsetter. Ah. Hommage à ce grand producteur, bidouilleur, ingénieur, dubber, qui était Lee Scratch Perry, qui nous a quittés il y a moins d'un mois. Repose en paix, Lee Perry. Ah, The Beat Brothers. Du coup, ce qui va suivre, une petite sélection de 45 tours signée Upsetter. Les Beachers. Check him out. Production Lee Scratch Perry. Hello.

Well, well, people, people, Club Oldies, votre Illy Goodies. Hommage à ce producteur de génie. Ingénieur, dubber, bidouilleur.

son premier label dont il était le maître, c'est le label Upsetter. Oh. Entre 68, 69 et 1971, Lee Perry va contribuer à créer cette musique qu'on appelle le reggae.

Il invitera notamment les plus grands, les Wallers, Bunny Waller, que nous entendons chanter ce titre fantastique. Dreamland, les Wallers, Peter Tosh et puis Bob Marley. Yes, yes, medley, upsetter version.

Well, well, Jamaican Party B. En forme de Irish Polo Steady Chain. Oklahoma Dees, but really, really goodies. Un hommage à, cette, à ce très très grand monsieur de la musique jamaïcaine qui nous a quittés en août dernier, monsieur Lee Scratch Perry. Aïe. Du coup, c'était une petite sélection des sorties du label Upsetters dans les années 69, 70, 71. Les Wailers Dreamland, c'était en 71, ouais.

Du coup, dernier petit titre de chez Upsetter Records, les Upsetters eux-mêmes. Si tu le veux bien. Pour terminer ce Club Oldies, Buttery Goodies, le refermer. Et vous donner rendez-vous la semaine prochaine, même jour, même heure, le vendredi de 15h à 16h, pour vous sortir de votre sieste. Well. Dans quelques instants, c'est l'émission Patchwords. Sur Radio Canu, jamais vaincu, toujours belle et rebelle. Ah! Yes, people. Portez-vous bien, portez-vous mieux. À la semaine prochaine.